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Salut à toutes et à tous, bienvenue dans la deuxième partie d'Epsiloniens en double aveugle numéro 134. Nicolas à vos côtés, très heureux de vous retrouver en cette rentrée de septembre. Dans les semaines qui viennent, nous essaierons de réaliser quelques entretiens et focus dont je vous reparlerai bientôt, mais ce soir encore un programme libre, presque estival, qui débute dans cette première séquence avec Preggy Peggy and the Lazy Baby Makers, un bien étrange duo anglais formé par Angela Sawyer et James Apt. Ce dernier étant un ancien membre de Six Finger Satellites. Ils ont sorti une dizaine d'albums entre 2005 et 2015 et je ne vous cache pas que pour ce que j'ai pu entendre, ils sont tous plus étranges les uns que les autres. Mais Preggy Peggy, ce sera dans quelques minutes puisque d'abord un extrait d'une compilation, intitulée Out of Standards Italy, une compilation de 1986 éditée par le fanzine milanais ADN. Entreprise intéressante puisqu'il s'agissait de faire connaître des formations, des groupes du réseau Échange Cassette des années 80 à travers des séries nationales, Italie, France, Allemagne, a signalé que ces séries ont trouvé réédition et prolongement dans les années 2015-2025 au format CDR. Allez, pour commencer, le duo Riccardo Sinigaglia et Mario De Leo sur la compilation Out of Standards, Epsilonia double aveugle, 134 parties 2, c'est parti.

0: l'instant le duo Preggy Peggy avec un extrait de leur album Get an Ace Case of the Missiles, édité par Ultra Eczema en 2008. À suivre à présent une pièce du compositeur italien bien connu Luciano Berio, une pièce écrite en 1959, un hommage à Joyce, omaggio à Joyce, travail réalisé à partir d'une voix récitant un fragment en français, en anglais et en italien de l'œuvre Ulysse de James Joyce. Cela a été édité sur la compilation Panorama des musiques expérimentales en 1964 sur le label Philips, une autre époque. Ce sera suivi d'un titre de la chanteuse Kara Kiss-Munzuk, un titre totalement imprononçable pour moi en tout cas, que l'on retrouve sur la compilation Melody to V, compilation éditée par le label Dust to Digital en 2007. Pour mémoire, le Tuva, c'est cette république sibérienne de la Fédération de Russie, toute proche de la Mongolie. Mais pour commencer, l'hommage à Joyce de Luciano Berio.
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À l'instant, un joli moment musical avec Pierre Barou, le producteur du label Sarava, mais aussi musicien, bien sûr. Un refrain pour les dauphins, c'est ce morceau que vous venez d'entendre, superbement arrangé par Hajime Tachibana, qui était l'un des musiciens du groupe japonais Plastics. Ce titre, vous pouvez le trouver sur l'album Sierras de Pierre Barou. Dans quelques instants, vous entendrez un assez court titre de Jörg Piringer, mais assez tonique, un musicien autrichien qui joue avec le Vegetable Orchestra. Ce titre, Ermxler, a été édité sur une compilation Erratum, une des dernières, en 2004. Mais d'abord, je vous propose d'écouter une longue pièce de David Sylvian, The Greatest Living Englishman. Alors, David Sylvian, c'est selon moi un musicien capable du meilleur comme du pire. Sur cet album Manafan, le fondateur du groupe Japan est accompagné par Sachiko M et Otomo Yoshihide à la guitare. Et ici, il faut avouer que c'est quand même très bien arrangé, plein d'idées musicales intéressantes. David Sylvian, Otomo Yoshihide et Sachiko M.

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guitare, Geoffrey Barton. Violoncelle, Jean-François Assy. Violon, Nicolas Stevens. Guitare, mandoline, Yann Péchon. Merci à tous les techniciens, tous les créateurs du spectacle. Et merci à vous.

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0: 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Et maintenant, il est temps de faire le couplet philosophique, enfin, je vous rassure, hein, philosophique de base.

0: fin, c'est pas très très net. Si c'était possible, j'aimerais bien qu'on la refasse. Ouais, c'est quand même pour la dernière, parce qu'on est enregistré, en plus on essaye de faire un disque, alors là, on la refait, ça
1: gêne pas. 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
0: refait la coda, on comprend au montage. 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
1: Mesdames et messieurs, pour ce voyage musical avec nous ce soir, Thierry Roch à l'accordéon.
2: Sur une chanson d'Alain Leprest.

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0: Les habitués du tabou auront certainement reconnu l'indicatif de Boris Vian.
1: Le soleil rose, chanté par M. Combes, dit Abga.

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On va vous faire une chanson de gauche. Il y a des gens qui veulent une chanson différente. On va vous faire une chanson de gauche. J'ai été voir le public de Michel Sardou. C'est pas comme le mien. J'ai trouvé bizarre. Et alors j'ai décidé de faire une chanson pour mon public. C'est une chanson de gauche. Mais comme je vends mes chansons très tranquillement, très doucement, je peux pas. Il faut faire des chansons qui durent. Donc il faut. Comme la chanson de gauche, c'est souvent une des chansons pour les gens qui sont dans la merde. J'ai pensé faire une chanson pour les mecs qui sont vraiment bien dans la merde. Alors j'ai pensé faire une chanson pour les Kurdes. Je sais pas ce que vous en pensez.

0: qui a tué Davy Moore.
1: C'était pas moi, je suis l'arbitre, pas moi. Ne me montrez pas du doigt, bien sûr j'aurais peut-être pu le sauver. Si au

mot. Ce n'est pas moi, je suis journaliste à la tribune. Je tape mon papier pour la une. La boxe n'est pas en cause, tu sais. Dans un match de foot, il y a autant de dangers. La boxe, c'est une chose saine. Ça fait partie.

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0: Si j'ai choisi ces trois garçons qui m'accompagnent, ce n'est pas seulement en raison de leur grand talent musical, mais également parce qu'ils offrent la ressemblance frappante avec les pieds d'Hitler. Non ? Ici. Dans le rôle de Croquignol, nous avons notre chef d'orchestre bien-aimé. Il est également le directeur musical de cette noble aventure. Il joue du piano, vous l'avez vu. Il joue également des claviers, brillamment. Mais ce que l'on sait moins, c'est qu'il est expert en trompe de chasse, finalement. Bon, là, il ne l'a pas amené parce que ça fait du bruit et ça... C'est-à-dire que c'est... lui, il aime bien jouer, mais ça nous agace un peu, si vous voulez. On lui a demandé de plus le faire. Mais si vous voulez, il donne des rendez-vous. Dans la chanson qui va suivre... Il joue du fouet et de la cornemuse. Non, c'est pas de la cornemuse,
1: non,
0: ça s'appelle
1: mâchoire
0: de la mâchoire d'âne. C'est un peu pareil, mais c'est plus simple. Et moi, je dis que ça, c'est du boulot. Hein, la mâchoire d'âne et la cornemuse, enfin, la mâchoire d'âne et la mâchoire d'âne, c'est du boulot. Hein.
1: C'est plus ça. Hein.
0: C'est plus ça qu'il dit. Hein. Bref, un petit gars qui n'en veut.

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Cet homme est un virtuose des percussions, vous l'avez vu. Il joue avec grâce et maestria de toutes ces percussions magnifiques qui l'entourent. Il joue aussi bien du gong, de la cymbale. Il joue également du jazz au flûte. Il joue du tambourin, il joue du grelot, il joue du guiro, il joue de la presselle, il joue du spinon. De Gif sur Yvette, monsieur Bruno Grard. Ouais.

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Montre tes yeux. Entraîne les autres dans ce qui est profond. 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Ne décide qu'enthousiasmer. Échoue avec tranquillité. 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Laisse-toi distraire. Mets-toi, pour ainsi dire, en congé.

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Puisqu'on parle de bateau, une chanson de marin. C'est l'histoire d'un marin qui, après avoir beaucoup bourlingué, en est arrivé à l'heure où il va lui falloir poser sa canne. Au cours de sa vie, il a parcouru les mers, les océans du monde entier, et il sait, en voyant s'éloigner le bateau de bistrot, qu'il racontera ses tempêtes, des légendes, des histoires de sirènes. Et ce genre d'histoire peut arriver n'importe où, à Bordeaux, à Ostende. C'est donc le refrain de la chanson, et on va vous demander de le chanter à Bordeaux, à Ostende.

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0: 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Vous êtes à l'écoute de l'émission Les Oreilles Libres, consacrée aux musiques singulières, autre forme de création curieuse. Aujourd'hui, nous avons le plaisir de recevoir Paola Avilés. Bonjour Paola.
1: Bonjour.
0: Pour la première fois dans notre émission, c'est super.
1: Oui.
0: Et alors, on a écouté Dalida Carnage, Chemin Écaille, c'est ça ?
1: Oui,
0: c'est ça. On en parlera plus tard de Dalida Carnage, mais on va commencer par le début, par ta formation musicale. Alors, tu es harpiste, on va le voir, tu es harpiste, mais également compositrice de musique acousmatique, musique électroacoustique, on en parlera aussi. Mais j'imagine que tu as commencé par la harpe. Est-ce que tu as suivi une formation classique ?
1: Oui, tout à fait, oui. J'ai commencé à 10 ans.
0: Ah ouais.
1: Et j'ai commencé par le piano avant.
0: Ah d'accord. Ouais.
1: Et j'ai fait le conservatoire tout droit. Je suis partie à Paris pour être en DEM de musique classique et intégrer un pôle supérieur de musique classique, quoi. Ouais. Que j'étais à Aubervilliers.
0: Ah d'accord, d'accord. Ah oui, d'accord. Mais tu as commencé dans le sud ?
1: J'ai commencé à Agen, ouais.
0: À Agen, ouais. Ouais. Et tu es venu à Paris et donc tu as choisi de faire. Une carrière musicale, c'est ça ?
1: Ouais. J'ai décidé assez tard. Enfin, j'avais, je pense, 16-17 ans.
0: Ah oui,
1: et je me suis rendu compte que j'avais pas envie de faire autre chose.
0: Ah, bah, très bien. Ouais.
1: De tester, voilà.
0: Alors, je te demandais, Orantène, si tu étais d'origine espagnole. Tu m'as dit non, pas du tout. Tu es d'origine mexicaine. C'est ça. Mais par contre, tu as grandi en France.
1: Oui.
0: Ouais. Alors, moi, je suis un peu... on connaît mal la harpe, bien qu'on ait maintenant... Ça fait plusieurs fois qu'on a invité des harpistes, et je dois leur poser la question à chaque fois, mais quels sont les compositeurs qu'on étudie à la harpe ?
1: Il y en a plein, mais on peut dire les grands un peu de la musique du 20e, c'est aussi pas mal des harpistes qui ont développé eux-mêmes leur répertoire.
0: Ah d'accord.
1: Mais ça va de Henriette Renier à Marcel Tournier.
0: Ah ouais.
1: Mais ça c'est plutôt 19e, 20e.
0: D'accord, oui.
1: Après, plus contemporain...

0: Holliger, Hélène Bréchamp aussi, elle a écrit pas mal de, ouais, de choses pour le art.
1: Mais moi, je parlais, tu sais, pour moi, les études classiques, c'est je sais pas, Mozart et tout ça.
0: Oui, bah, Mozart a écrit un concerto.
1: Ah, d'accord. Ouais. Enfin,
0: pour flûte et harpe. Après, il y a aussi pas mal de compositeurs. Enfin, il y a aussi de la musique irlandaise. Il y a Janet Arbison, ah, oui, qui a plutôt écrit pour la harpe celtique. Ouais. Enfin, qui a renoté aussi des thèmes traditionnels.
1: Ouais. Et alors, pourquoi tu nous as dit que tu avais commencé par un piano? Qu'est-ce qui a fait que tu t'es tourné vers la harpe à un moment?
0: J'ai rencontré une harpe dans un salon et j'ai fait oh, c'est quoi ça? Et c'était une amie qui était pianiste, sa sœur faisait de la harpe, sa petite sœur, et il y avait une petite harpe celtique, enfin pas si petite d'ailleurs, parce que je pense qu'elle devait faire à peu près ma taille à cette époque-là.
1: Ah oui, d'accord, ouais.
0: Et j'ai fait waouh! Et j'ai tanné mes parents, je pense, pendant un an. Je peux en faire, s'il vous plaît, je peux en faire,
1: ouais,
0: je peux en
1: faire. Ouais, parce que c'est pas un instrument ouais, facile d'accès, je te dis.
0: Mais j'ai eu la chance, quoi.
1: Ouais.
0: Je l'ai vu et j'ai pu essayer pendant, je pense, je suis vraiment restée longtemps dans le salon. Tout le monde allait jouer au ping-pong et moi, je suis restée longtemps. J'ai demandé s'ils pouvaient essayer. Et j'avais déjà dit des notes, du coup.
1: Alors, est-ce que le fait que tu joues du piano, est-ce que ça a un rapport avec la harpe? J'imagine que. Je sais pas comment c'est foutu une harpe.
0: Bah, ça m'a pas mal aidé parce que au piano on lit deux portées en même temps, il y a la clé de sol et la clé de fa, et du coup j'avais une facilité à lire la musique, c'est rentré assez facilement, et du coup quand j'ai commencé la harpe j'avais pas trop de problèmes, et même du coup quand j'ai eu vraiment une prof de harpe un peu plus pas autoritaire du tout, mais plus tatillonne, ouais, à 13 ans, elle m'a dit bon, c'est bon, on a compris maintenant, tu sais lire, tu vas bosser un petit peu plus chez toi, parce que j'en ai marre, vas te sortir les doigts et
1: faire de la technique, quoi.
0: Et tu vas bosser tes morceaux et arrêter de lire en live, en cours, et on va faire de la musique maintenant. Et j'ai fait, ah ouais, grave, trop bien, enfin quelqu'un qui me parle.
1: Ouais, alors parce que donc la harpe c'est sur deux portées comme le piano, quoi, j'imagine.
0: Oui, c'est ça.
1: Clé de sol, ouais, ouais.
0: Enfin, en lecture, après on peut en faire de plein de manières, ouais, écrire de plein de manières.
1: Et alors à quel moment, donc là tu commences à Agen, tu montes, comme on dit, à Paris, au conservatoire, comment ça s'appelle, régional ou je sais pas quoi.
0: Ouais, d'abord j'ai fait un DEM au conservatoire du centre, un conservatoire d'arrondissement.
1: Ah oui.
0: Et ensuite, après, je suis allée au Pulse 93.
1: Ah ouais. Et à quel moment tu commences le contemporain dans...
0: J'en faisais déjà ouais, avec mon ancienne prof.
1: Vite, hein.
0: Elle avait commencé un peu à ouvrir le répertoire. Et j'en ai fait pas mal au Pulse 93 parce que du coup, j'avais Frédéric Cambrelin qui était l'ancienne harpiste de l'ensemble intercontemporain.
1: Ah oui.
0: Et donc, on a vu pas mal de répertoires. Et de toute façon, c'était, quand j'étais en DEM, c'était vraiment une des musiques que je préférais jouer, parce que c'était une musique d'état de corps, un peu, ça allait un peu au-delà, ouais, pour moi, de l'incarnation d'une musique classique ou, ouais, romantique et tout ça. Donc j'avais vraiment un réel plaisir.
1: Alors, tu as parlé de la harpe celtique, et alors, pardon, mais on n'est pas très... tout le monde connaît les guitares, machin, mais en harpe, je ne sais pas s'il y a plusieurs types de harpe.
0: Ah oui, il y en a énormément. Je pense que c'est un des premiers instruments du monde. Donc, du coup, il y a la harpe japonaise, la harpe africaine. Ouais. Enfin, après, elles ont toutes des noms différents. Là même, je suis allée en Lettonie, j'ai rencontré une sorte de harpe qui s'appelle une kwakle. Et c'est un mélange entre une harpe et une guitare. Mais en soi, en France, on peut avoir deux types de harpes qui sont la harpe à levier. J'aime pas trop dire harpe celtique parce que du coup, ça fait un peu... Enfin, voilà, c'est pas uniquement que pour des répertoires celtiques. En fait, aujourd'hui, il y a plein de gens qui font plein de répertoires différents, ouais, pour cette harpe. Donc, c'est une harpe où il y a des petits leviers pour bouger les altérations. Et il y a la harpe à pédales où, comme son nom l'indique, il y a des petites pédales,
1: ah, mais oui, d'accord, ouais,
0: pour bouger les altérations.
1: Ah ouais,
0: donc
1: ouais,
0: les leviers, on est obligé de les bouger avec les mains. Mais donc on doit s'arrêter un petit peu de jouer ou être très vif pour les bouger.
1: Raphaël Rinaudot qui joue avec,
0: oui,
1: ça, avec les clés là. Ouais, ouais,
0: oui, avec des clés en haut.
1: Ah, okay. Donc si elle joue avec les clés, ça veut dire qu'elle joue pas avec les pédales.
0: Oui, enfin, je pense pas que ça existe, les deux combinés.
1: Ouais, je crois pas. Ça, je le savais pas. Tu vois. Enfin bon, sur,
0: non, non,
1: au demeurant, elle joue avec des pédales, mais des pédales d'effet, on y reviendra, je pense que toi aussi. Alors, est-ce qu'il y a... On a parlé de Hélène Bréchamp, je crois. Est-ce qu'il y a une ou plusieurs harpistes qui t'ont influencé?
0: Je pense déjà, ma prof de Agen, Aude Fortic a vraiment beaucoup insufflé de choses en moi, parce qu'on a fait plein de choses avec la classe de harpe. On a fait la manche sur les marchés pour partir en Irlande, sa classe après quand je suis partie. Mais moi, j'y étais pas, elle est partie au Paraguay. Enfin, c'était vraiment quelqu'un qui était initiateur de regroupement et d'amusement aussi. On faisait des sortes de colos de harpistes, ah, c'était génial, quoi. Donc on était en collaboration avec des compositeuristes actuels, notamment François Pernel, et du coup ça a vraiment mis une émulsion dans la création qui était un peu inconsciente à cette époque-là, je pense, mais qui m'a pas mal rattrapée, en fait.
1: Ouais.
0: Et donc voilà, petit big up à Aude. Ouais, je sais pas si elle écoutera l'émission, mais
1: on la salue.
0: Et après, bah oui, il y a Hélène Bréchamp. Bah, dès que j'ai rencontré son répertoire et puis sa démarche d'improvisation, j'étais vraiment en mode waouh, on peut faire tout ça, c'est ouais. Super. Il y a Laura Perrudin, j'aime beaucoup sa musique. C'est assez loin de ce que je fais, mais ouais. J'adore beaucoup ce qu'elle fait, comment elle chante, et puis comment elle tire des fils en plein de styles différents, tout en mettant sa patte à l'intérieur, parce qu'elle a sa harpe chromatique aussi, qui est aussi un autre type de harpe en plus.
1: Ouais. Ah ben, écoute, Hélène, elle est venue plusieurs fois dans l'émission, et puis Laura Perrudin, on en parlera dans 15 jours à Curie U. Donc on les écoutera pas, mais je te dis, on a invité plusieurs harpistes dans l'émission, donc Hélène, Raphaël, Rinaudo, Morgane Lecuff, et puis je pense qu'il y en a eu d'autres, mais qui me reviennent pas là. Et moi, je remarque qu'on n'a jamais invité d'hommes harpistes, et je voudrais savoir, est-ce que c'est un hasard, ou est-ce que ça se trouve comme ça, ou est-ce que c'est un instrument, toi, tu sais, de l'intérieur, est-ce que c'est un instrument majoritairement féminin, et si oui, pourquoi ?
0: Bah, je pense que dans les débuts, oui, c'est un peu connoté, je sais pas pourquoi, mais certains instruments ont plus des connotations. Ah ouais. Donc quand on commence dans une classe de harpe, c'est essentiellement féminin. Je sais pas si c'est dû à l'imaginaire de fées ou de contes. Il y a aussi pas mal d'amis qui ont commencé l'harpe parce qu'elles ont fait les Aristochats et c'est une chatte qui joue la harpe. Non, mais j'en sais rien. Mais il y a quelque chose comme ça. Mais en fait, plus les années passent et quand on regarde au CNSM aujourd'hui, par exemple, là, je parle pour le cas de musique classique, il y a quand même pas mal d'hommes au final à très haut niveau parce que c'est un instrument hyper physique aussi.
1: Ah,
0: et bizarrement, si t'as quand même un dos un peu plus tanké et que t'es un peu plus grand, c'est pas plus simple, je pense, mais c'est quand même tu peux avoir peut-être un rebond, ou il y a peut-être quelque chose. Alors je suis pas experte en cela et tout ça, mais il y en a quand même, il y en a pas mal. Il y a Emmanuel Cesson,
1: il y en a
0: plein.
1: Ouais, mais
0: même là aujourd'hui, il y a Angeli Well qui fait pas mal de choses en musique actuelle ou pop, entre guillemets.
1: Alors, est-ce que tu as... Alors on va parler de ce que tu fais maintenant, mais dans tes jeunes années, dans le début de ta carrière de musicienne pro, est-ce que tu as fait des concerts classiques ou contemporains ? Est-ce que tu t'es produit en tant que, pas soliste, mais dans les concerts classiques et tout ça ?
0: Bah, je pense qu'on avait pas mal d'auditions au conservatoire. Après, j'avais un groupe, un trio de musique classique. On jouait pas mal de musique du 20e, flûte, alto et harpe.
1: Ok.
0: Et on s'appelait le trio pastoral.
1: Donc t'as fait des concerts classiques et tout ça.
0: Ouais, un petit peu. Après, c'était, enfin, au fur et à mesure, j'ai quand même un peu moins pris mon pied que d'autres choses. J'ai quand même assez vite, après mes études, voulu vers la création, créer mon propre répertoire. Je me sentais un petit peu enfermée, mais chacun son truc. Ouais. Quoi.
1: Alors c'est marrant parce que tout à l'heure, quand tu parlais de Aude, donc ta professeure, t'en parlais avec enthousiasme.
0: Oui.
1: Or, moi, j'ai déjà reçu des musiciens, des musiciennes qui parlent de leurs études classiques avec... Enfin, je me souviens d'Albert Marker qui m'a dit qui me disait qu'il irait cracher sur la tombe de son prof, quoi, tu vois. C'était tellement... Ça avait été pénible. Toi, t'as pas eu l'air d'avoir souffert de...
0: Bah, moi, je pense que j'ai eu de la chance. Et puis après, peut-être que je suis un peu maso aussi. Ça me dérange pas qu'on soit un peu, un peu droit avec moi. Parce que je pense que, mine de rien... Bon, après, ça dépend vraiment des personnes aussi. Il y a des gens qui veulent vraiment du mal à leurs élèves, je pense, inconsciemment. Mais j'ai quand même eu des professeurs assez... D'ailleurs, que des femmes qui ont été... vraiment là pour moi, qui m'ont appris beaucoup de choses. C'est sûr qu'arriver à très haut niveau, c'est pas évident, parce qu'en plus, moi, j'étais curieuse de beaucoup de choses, j'avais envie de faire plein de choses différentes. Lire le cinéma, c'était très important pour moi. Je suis pas du tout manomaniaque, du tout. Du coup, quand on est en conservatoire classique, c'est très... il faut faire que ça, quoi. Genre, 5 heures de harpe par jour, 6 heures, voilà, et t'as que ça, et il faut que ton cerveau respire, mange, dort la harpe. Et moi, j'étais là, non, je peux pas faire ça. Et du coup, ça m'a valu un peu des petits crânes, je pense, de la part de mes professeurs, ou des petites déceptions aussi, parce que du coup, mine de rien, peut-être que ça, la technique suivait pas. En fait, comme j'ai commencé assez tard aussi et à m'y mettre assez tard, enfin, j'avais pas une technique de quelqu'un qui est passé au Serreur de Paris à 10 ans et qui a vraiment travaillé depuis qu'il a 10 ans. Moi, j'avais des facilités, donc j'ai un peu vraiment travaillé à partir de 16-17 ans.
1: Bon, et puis peut-être, peut-être es-tu tombé sur des professeurs pédagogues, ça arrive.
0: Oui.
1: Ça arrive.
0: Après, j'avais quand même, je savais déjà ce que je voulais, quoi. Moi, je sais que quand j'étais en Pôle Sup, j'ai eu des petits accros, mais à un moment donné, j'ai dit, non, en fait, moi, ce que je veux faire, c'est du spectacle vivant et de la création. Et en fait, j'ai pas 16 ans, je sors pas du CNSM, je vais pas jouer avec des grands orchestres, ça, c'est sûr et certain, je me vois pas la face. J'ai aucune prétention à faire ça. Donc...
1: Ouais, bah d'accord. Ouais, ouais.
0: Je prends ce qu'il y a à prendre et je fais mon tri. C'est et voilà, et tant mieux si je suis là en plus aujourd'hui.
1: C'est peut-être ça en fait. Toi t'as été clair. Alors, on va écouter un morceau donc de. Alors, je sais pas si c'est du répertoire, mais en tout cas de musique contemporaine. De Georgia Spyropoulos. Est-ce que tu pourrais nous parler de la pièce? Enfin, un extrait, on va écouter un court extrait de la pièce, et est-ce que tu peux nous parler de cette pièce et de la compositrice?
0: C'est une pièce mixte qui s'appelle Roll and Roll and Roll, qui a d'ailleurs été créée en partenariat avec Hélène Bréchamp, d'ailleurs. Je crois que c'est à partir d'improvisation, et la compositrice, qui est grecque, a fait cette... je crois que c'est en 5 mouvements... Et a fait cette pièce où c'est pas mal basé sur des modes de jeu, et je pense de la recherche. Ça a été créé avec un rime, donc qu'est-ce que ça veut dire, rime, je me rappelle plus, mais c'est un réalisateur en informatique musicale. Donc c'est des gens qui mettent en place des effets informatiques pour transformer le son en temps réel. Et j'ai eu la chance de pouvoir interpréter cette pièce avec l'IRCAM. Donc il y avait aussi un rime qui refaisait le patch de cette pièce-là quand j'étais en études. Donc j'ai quand même beaucoup de chance et un petit peu eu de contact avec la compositrice, mais très brièvement, de loin.
1: D'accord. Enfin, d'accord. Et donc on écoute Roll and Roll and Roll. Un extrait donc, interprété par Paola Aviles. C'est de Georgia Spyropoulos.

0: 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Alors c'était un court extrait hein, de cette pièce qui dure une vingtaine de minutes, je crois. Mm-hmm. Alors, est-ce qu'il y a d'autres, j'ai oublié de te demander, est-ce qu'il y a d'autres artistes qui ont compté pour toi? Je parle, quand t'étais ado, t'écoutais quoi comme musique par exemple?
1: J'écoutais pas mal de choses, bah, je pense qu'après mon père m'a fait pas mal écouter du rock, les Beatles, Led Zeppelin, ouais. Pink Floyd, des choses comme ça où c'est un peu quand même macéré. Après j'écoutais quand même beaucoup de musique classique aussi, genre Chopin, des quatuors. Ah ouais, je pense que quand j'étais au collège, j'étais... j'ai toujours adoré écouter de la musique classique. Ah bah, Pierre et Leloup, c'était un de mes contes préférés.
0: C'est trop bien. Alors, on va parler de la musique acousmatique, mais peut-être qui est l'autre facette de ton travail. Avant, j'aimerais savoir comment tu t'es tourné vers cette forme de création. Est-ce que tu en écoutais ou comment c'est venu en fait?
1: Bah, je pense qu'en cours de musique, d'histoire, j'ai dû entendre parler de cette musique. Et en fait, c'est aussi une rencontre. Je bidouillais déjà des trucs en enregistrant des sons dans la rue. J'avais fait un cours de MP2A, de cours de composition sur Reaper avec de Nana Super. Et j'avais envie d'enregistrer ma harpe et des choses comme ça. Et en fait, j'ai rencontré quelqu'un qui m'a dit « Ah, mais moi, je suis dans la classe de Denis Dufour au CRR de Paris. C'est un DEM, c'est ouvert à tous. Si tu veux, viens. » Et en fait, il y a eu le Covid. Du coup, j'ai pas pu y aller parce que les cours étaient plus dispensés. Ouais. Mais je me suis dit « Ah, je vais y intégrer. Je vais me présenter. » Et je me suis présentée. Et quand même aussi, en cours de DE, j'avais eu aussi des cours avec... Jean-Yves Bernard, qui est prof au CRR de Aubervilliers. Ouais. Et du coup, oui, ça a quand même. Enfin, c'était pas forcément centré sur la musique acousmatique, mais c'était électroacoustique. Donc, du coup, on avait quand même un peu des. Voilà. Ouais. J'ai adoré. En fait, ce que j'adore, c'est aller capturer des sons dehors. Et après, les éditer, tout ça.
0: On va y revenir. Alors, t'as l'air de faire une différence entre musique acousmatique et musique électroacoustique.
1: Bah, musique électroacoustique, c'est un peu plus large, je pense. On peut dire... Enfin, il y a plein de musiques pop-rock maintenant qui sont électroacoustiques parce que ça utilise des sons acoustiques et qu'on les modifie électriquement.
0: Ah, d'accord, oui.
1: Entre guillemets.
0: Ouais, ouais.
1: Donc, c'est vraiment... Voilà, mais en fait, la musique acousmatique, c'est assez ciblé. C'est vraiment écrire pour acousmonium. C'est un orchestre de haut-parleurs. Donc, c'est vraiment écrire dans une démarche où... c'est quand même une démarche de composition un peu différente que d'autres choses. Je sais pas, par exemple, mon live, il est électroacoustique, il est pas acousmatique parce que je suis en live et les gens me voient. Mais je dirais pas non plus que c'est de la musique mixte non plus parce que je trouve que le genre s'écarte un peu de la musique contemporaine. Mais c'est assez flou les frontières, hein, je suis d'accord.
0: Mais... Tant mieux. Ouais. Alors peut-être on peut rappeler ce qu'est la musique. C'est parce que tu sais qu'on n'est pas entre nous. Là.
1: Oui, ouais.
0: Peut-être des auditeurs, auditrices qui écoutent comme ça par hasard parce qu'ils sont anarchistes et qu'ils ils aiment bien écouter Radio Libertaire, mais ils sont peut-être pas au fait de ce qu'est forcément la musique acousmatique. Donc on peut rappeler en deux mots, c'est quoi, est-ce qu'on peut parler de montage? C'est une musique de montage de son.
1: C'est une musique de montage de son. C'est une musique où on revient au son en tant que tel, en tant que signifié et pas signifiant. Par exemple, si on entend un chien. On le met là, pas parce que c'est un chien, mais parce que le son du chien.
0: Ah oui,
1: c'est pas si c'est. Mais parce qu'il a une impulsion, il est plus ou moins mou. Enfin, il y a vraiment un rapport au son comme matière et pas comme, comme quelque chose qui porte. Qui porte en ici.
0: Et après, l'aboiement du chien, tu vas le transformer, tu vas le.
1: Oui,
0: filtrer,
1: voilà.
0: Tu vas mettre des effets et on verra même plus que c'est un chien, en fait.
1: Bon, par exemple, après, on peut aussi vouloir qu'on entende que c'est un chien et que ça fasse quelque chose justement dans la composition.
0: Alors, cette musique est enseignée, tu l'as dit. Alors, quel a été ton cursus en la matière?
1: J'ai intégré le CRR en DEM avec de Paris en composition électroacoustique. J'ai eu deux profs, Jonathan Prager et Paul Ramage. Je suis encore d'ailleurs.
0: Ah d'accord, c'est Motus.
1: Oui, enfin ils font partie de Motus, aussi Alcom. Paul il est plus dans Alcom, il a créé ça.
0: Ah d'accord.
1: Un autre acousmonium. Mais Motus c'est plutôt Denis Dufour.
0: Ah, ok, ok. On les avait reçus, en fait. Non, on avait reçus. Et, ah ouais, d'accord. Mais alors, tu faisais ça en parallèle avec la harpe ou ça a succédé, en fait?
1: Ça a succédé un peu. Ouais. J'ai fait aussi, en même temps, j'ai commencé à faire un an de jazz au 17e et après, j'ai complètement arrêté parce que je ne pouvais pas faire les deux trucs en même temps. C'était ouais. beaucoup de tunnels d'apprentissage parce que, bon, voilà.
0: Alors, il me semble avoir entendu dans notre émission que le fait d'enseigner la musique acousmatique était une spécialité française, en fait. Ça
1: oui.
0: vient de Pierre Schaeffer, le GRM et tout ça, ce qui ne se fait pas dans d'autres pays, par
1: ouais.
0: exemple. Alors, du coup, est-ce que, toi, comment tu juges le fait d'avoir appris ça, allez, je vais dire, de manière académique, c'est-à-dire avoir fait des études, est-ce que tu n'aurais pas pu apprendre toute seule ou je ne sais pas quoi ou...
1: Bah,
0: comme ça se fait ailleurs, quoi.
1: En tout cas, c'est de la formation que j'ai faite. Je pense qu'il y en a une autre à Pantin, je ne sais pas comment elle est construite, mais je pense que c'est différent. Et celle que j'ai faite au CRR de Paris, on commence vraiment la première année par suivre le solfège des objets sonores, où c'est vraiment
0: ah
1: une
0: ouais.
1: théorisation par Pierre Schaeffer.
0: Ouais.
1: Du coup, l'appréhension du son, comment on dégage d'autres paramètres du son autres que celui qu'on a d'habitude, la hauteur des notes, le rythme. Le timbre, etc.
0: Ouais.
1: Comment on peut dégager un autre solfège d'écriture de la musique. Du coup, ça m'a quand même, mine de rien, donné pas mal de pistes pour envisager la composition. Qu'est-ce qu'on peut faire comme alliage de son C'était vraiment très formateur, en fait, quand même.
0: Ouais.
1: Je pense que j'ai, en tant que harpiste et musicienne en général, avec le conservatoire, on a vraiment... Une pensée portée sur le son et la création du son, donc il y a quand même une sensibilité que j'ai cultivée depuis longtemps, en mode voilà, qu'est-ce que je veux faire, le piano, c'est quel piano, est-ce que c'est un piano éthéré, est-ce que c'est un piano, enfin voilà, on va assez loin dans l'appréhension du son, mais du coup ça m'a fait beaucoup de bien de l'avoir, mais complètement différemment, mais aussi dans une recherche assez profonde de qu'est-ce qu'on veut faire avec le son, qu'est-ce qu'on veut construire.
0: Bon. Ça t'a été bénéfique, on l'entend. Alors, même question pour la harpe, as-tu des compositeurs, des compositrices de prédilection?
1: Moi j'aime beaucoup le travail de Christine Groult. Quand j'ai intégré la classe, il y a eu une masterclass et j'ai adoré, c'était super, cette personne a l'air super aussi, j'ai adoré ce qu'elle a partagé de son travail. Il y a bien évidemment Michel Bokanowski aussi.
0: Ah oui.
1: Je vais citer quand même pas mal de femmes parce que...
0: Vas-y.
1: Il y a Hildegard Westerkamp aussi que j'aime beaucoup, que j'ai rencontré il n'y a pas trop longtemps son travail en fait. Je suis un peu tombée par hasard, on n'en a jamais parlé en cours, donc je trouvais ça...
0: Comment tu dis ?
1: Hildegard Westerkamp.
0: Je ne connais pas.
1: Ouais. C'est pas mal de rapport avec le field recording, enfin la musique anecdotique.
0: Alors, donc, bon, on ne va pas écouter les grands anciens et tout ça. On va encore écouter toi, hein, c'est ce qui nous intéresse aujourd'hui. Est-ce que tu peux nous présenter la pièce que nous allons diffuser, à savoir Lenguaje de Garrios?
1: Comment? Je présente.
0: Ouais.
1: C'est un extrait, en fait, c'est un mouvement d'une pièce plus longue que j'aimerais faire à propos du Mexique.
0: Ah.
1: Quand j'étais plus jeune, j'avais lu Laberinto de la Soledad. C'est un essai d'Octavio Paz qui brosse un portrait du Mexicain, entre guillemets, de la figure du Mexicain. Et, ouais. Et comme du coup, je suis d'origine mexicaine, j'ai un peu cette appréhension du Mexique assez, assez bizarre parce que je viens de là-bas, mais en même temps, je n'ai pas grandi là-bas. Quand je suis en France, on me dit « mais t'es d'où ?» Et quand je suis là-bas, on me dit aussi « ah, t'es européenne et tout ». Du coup, j'ai un peu c'est une sorte d'exotisme, mine de rien, alors que c'est quand même dans ma famille, et c'est quand même en moi. Enfin, il y a plein de choses que j'adore là-bas, ou d'autres choses qui me terrifient, et inversement en France. Et du coup, c'est un peu mon rapport avec cette lecture-là de ce livre « El laberinto de la soledad ». Cette théorisation du comportement mexicain, c'est...
0: Archétypal, quoi.
1: Ouais, oui, c'est très archétypal. Ouais. Du coup, par rapport à moi, mon appréhension de tous les jours, et c'est quand même très, instinctif quand même. Et là, Lenguaje de Gallo, c'est que j'avais des sons qui étaient capturés, parce qu'à côté de chez ma cousine, il y a un élevage de 100 coqs. Et je trouve ça incroyable, parce que du coup, quasiment les seuls trucs qu'on entend, c'est que des coqs, pas trop de vie humaine. Et des fois, de temps en temps, des gens qui crient, enfin, je sais pas ce qu'ils disent, des choses. Et du coup, il y a, je crois qu'Octavio Paz, il dit que le du musicien mexicain que il a pas encore trouvé son langage vraiment et qu'il oscille entre le silence et le cri. Donc c'est un peu ça, ce rapport-là. Et au travail aussi, un rapport au travail qui est assez présent.
0: Eh bien, on écoute donc, là, c'est le versant composition musique acousmatique de Paola Vives, Lenguaje de Gallos.

0: 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Vous êtes à l'écoute de l'émission Les Oreilles Libres et nous sommes aujourd'hui avec Paola Avilés. Alors, on vient d'écouter un extrait de Lenguaje de Gallos. C'est donc une pièce acousmatique. Alors, Paola, j'imagine qu'il y a des écoles, des courants dans la musique acousmatique. Est-ce que tu t'inscris dans l'un d'entre eux ou autrement, dit autrement, quelle est ta manière de composer, tes partis pris, esthétiques si tu en as?
1: J'en sais rien, j'ai jamais trop réfléchi à ça. Ah ouais. Bah, je pense que mine de rien, mes professeurs, je m'inscris un peu dans leur enseignement. Moi, j'aime beaucoup le field recording, j'aime beaucoup...
0: Peut-être il faut dire deux mots de ce que ça signifie.
1: Le paysage sonore, entre guillemets, on met un micro dans la rue et on enregistre la rue, et on entend très bien que c'est la rue. Ouais. C'est pas très abstrait comme son, quoi, entre guillemets. Ouais, ouais. Ça évoque tout de suite un espace-temps. Ouais. Ça, j'aime bien, on entend pas mal de ça. Du coup, j'aime bien prélever à l'intérieur des éléments, par exemple comme les coques, au début, ils sont très courts et si, juste comme ça, on n'entend pas que c'est une basse-cour immense. Mais après, je sais pas trop, j'ai pas trop d'avis sur la question, je fais, c'est tout.
0: Ouais, bah voilà, t'es pas obligé. Mais alors, ça veut dire que tu utilises des sons que tu captes toi-même?
1: Ouais.
0: Le microphone est un instrument.
1: Oui, ouais, tout à fait. Moi, ouais. C'est vraiment mon grand kiff.
0: Enfin, ah, c'est vrai,
1: j'adore faire mon matériau. Je pourrais faire que ça.
0: Ouais, parce qu'on peut imaginer aussi choper des sons sur Internet ou alors je sais pas si ça se fait ça, mais ou même générer des sons de façon électronique.
1: Ah non, pas tous les sons que on entend souvent dans mes compositions, à part pour Dalida Carnage, c'est un peu différent, mais enfin en tout cas, je les produis, je peux les produire de manière électronique, mais c'est mon kiff, c'est de façonner tous les sons et puis après les assembler ensemble. Ça aussi, c'est super agréable, mais souvent c'est plus prise de tête quand même. Oui. Alors que faire le matériau, j'adore faire ça. J'adore dérocher, écouter pendant des heures et des heures d'enregistrement et me dire ah purée, ça c'est bien ça.
0: Et alors comment tu fais avec, par exemple, tu vas dans le métro à Paris,
1: je sais pas. C'est très impulsif, ouais.
0: C'est ça.
1: Enfin, des fois, je me dis, j'ai un projet de composition, parce qu'on apprend comme ça à avoir un projet poétique. Ok, bon, bah, je vais parler de ça. Ok, bon, qu'est-ce que je pourrais enregistrer? D'accord, bon, là, je vais aller les chercher. Mais souvent, je me dis, si je suis en voyage, bah, je prends mon micro et je le sors quand j'ai envie de le sortir.
0: T'as un zoom, c'est ça?
1: Ouais, un zoom, et j'ai des micros additionnels dessus. Et voilà, enfin. Des fois même, je le fais en... Enfin, des fois, je suis en train de composer, je me dis « Ah, ça manque de ça », j'allume vite mon micro, je tape sur la table et voilà quoi. Enfin, c'est assez défouloir comme démarche, c'est pas... Je me prépare pendant des heures pour aller enregistrer ça. Oui, en vrai, pourquoi pas, hein,
0: genre. Oui, bien sûr, ouais. C'est plutôt instinctif, donc, si je comprends bien. On parlait de Bandcamp, tu sais, hors antenne, enfin, même en s'écrivant avant l'émission. Et la plupart de tes Bandcamp, ce sont des pièces de musique acousmatique, c'est ça?
1: Ouais.
0: Et pour quelle raison? Il y a une raison particulière à ça?
1: Bah, c'est juste que c'est moi qui les ai mises. Des pièces que j'ai composées dans mon cursus et j'estime qu'elles sont finies. Puis c'est pour avoir un peu une trace et un... Ça fait... Bandcamp, c'est aussi un peu une sorte de portfolio. J'ai pas de site internet encore.
0: Ah oui.
1: J'aimerais bien en faire un, mais ça prend du temps. Enfin, je vis un peu... J'aimerais bien avoir des journées de 48 heures, mais c'est pas
0: bien. Ouais. Et tu n'as pas fait de disque? Parce que Bandcamp, pour moi, c'est faire un disque. On fait un disque.
1: Allez. Oui.
0: Et t'as pas fait de disque de tes pièces acousmatiques?
1: Non. Non.
0: Pourquoi pas?
1: Bah, en fait, j'estimais aussi que c'était des pièces d'études, ouais, entre guillemets.
0: Ouais, ouais.
1: Donc.
0: Et alors, tu nous as parlé de l'acousmonium. Donc, un acousmonium, on en a déjà parlé ici, mais c'est l'instrument qui sert à diffuser des pièces de musique acousmatique, c'est ça, hein?
1: Oui, c'est la boucle bouclée.
0: Mais est-ce que tu conçois tes pièces avec, tu sais, parce que moi j'en ai déjà vu des acousmoniums avec 40 haut-parleurs, en général c'est plutôt un nombre 8, 16 ou je sais pas quoi. Est-ce que tu conçois, est-ce que tu spatialises dans tes compositions?
1: Je spatialise pas forcément en termes de visualisation de l'acousmonium, mais j'aime bien jouer sur les plans. J'aime bien.
0: C'est-à-dire
1: est-ce qu'on entend quelque chose de loin,
0: ah,
1: ou est-ce que c'est très très proche? Est-ce que c'est droite-gauche, ça bouge beaucoup ouais. dans l'espace, juste droite-gauche par exemple ouais. J'aime bien les superpositions de plans, par exemple, s'il y a quelque chose qui est très très proche, très aigu, mais derrière il y a un grave hyper lointain. Ah, ouais. Et du coup, enfin voilà, ça j'aime bien jouer un peu sur ça. C'est en écoutant que je me dis ah oui, ça c'est pas mal, ouais, je peux le baisser. Et j'aime bien aussi jouer sur l'infini petit, enfin des choses pas très. Dans la pièce, il y a pas mal de silence
0: on
1: aussi.
0: On a entendu, ouais.
1: des petits trucs. J'aime bien parce que du coup, sur un acousmonium, c'est toujours. C'est un peu risqué, mais enfin, on peut quand même, comme il y a 40 haut-parleurs, on peut quand même jouer sur du pas très, pas très fort. Ouais. Et en plus, là, par habitude, là, avec mes différents projets, je joue souvent sur des gros sound systems avec et tout. Et des fois, ça fait du bien d'écouter la musique pas très fort.
0: Ouais. Et est-ce que tu interprètes, du coup, est-ce que c'est toi qui es derrière?
1: Ouais, au conservatoire, ouais, c'est nous qui interprétons nos pièces. Et des fois, on interprète d'autres pièces, d'autres compositrices. Et c'est assez kiffant, mais c'est sûr que c'est une expertise que moi j'ai pas trop encore, enfin c'est assez rare d'avoir un acousmonium à disposition pour pratiquer. Et bon, après il y a des gens qui sont là, oui alors c'est pas de l'interprétation, il y a des débats, c'est la diffusion, je suis diffuseur ou interprète. Bon, moi j'ai appris interprète, ça me va.
0: Alors tu nous en parles comme une partie de ta formation musicale, de tes études, mais est-ce que tu continues maintenant, ou est-ce que tu envisages de continuer à créer des pièces pour acousmonium, des pièces acousmatiques?
1: Bah, moi j'adorerais, parce que je trouve que c'est vraiment quelque chose de super agréable à faire, mais il faut vraiment se dégager beaucoup de temps, et là j'ai pas mal de projets un peu à droite à gauche que j'adore, et du coup des fois de générer du temps pour cette pratique-là, c'est un peu compliqué, mais en plus, normalement, je suis quand même toujours en étude de composition.
0: Tu sèches ?
1: Non, je sèche pas, je réfléchis très fort. Ça me prend beaucoup de temps, du coup, je peux pas me déplacer.
0: Bon, bah, tu parlais de tes autres projets, comme on dit. Je propose qu'on s'intéresse maintenant à Malesa, qui est un duo. Malesa, je te prononce
1: ouais,
0: bien.
1: Malesa, oui,
0: Malesa. Et puis, on en parle après. Donc, Malesa, le morceau s'appelle Pelea. C'est
1: ouais.
0: ça, ouais.

0: 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Nous venons d'écouter le duo Malessa. Alors Paola, est-ce que tu peux nous présenter ton partenaire dans ce duo et nous dire comment vous vous êtes rencontrés?
1: Alors, je fais de la musique avec Éloi Pétillon, c'est son prénom et son nom de famille. Il a aussi un alias de musique, un producteur de musique électronique qui s'appelle... Enfin, son alias, c'est 3 Cartes Taxi System. Voilà. On s'est rencontrés, en fait, au conservatoire.
0: Ah, d'accord.
1: En fait, on a direct travaillé ensemble. Notre prof, il a fait « Tu veux faire un truc avec de la guitare ?» Eh ben, il n'y a pas de guitariste, mais il y a une harpe. Allez, tiens.
0: Ah, d'accord.
1: Du coup, on a commencé à travailler sur une musique mixte et dont lui était compositeur et moi j'étais interprète. Puis je lui donnais pas mal de briques. C'était ma première année en classe de compo et c'était super. C'était super. On a très bien travaillé ensemble et en fait après on se dit on sort un peu du conservatoire, on va faire notre truc. Comme lui, il produisait pas mal déjà de musique électronique.
0: Ah oui.
1: Au fur et à mesure, il était là, t'as pas des textes et tout. Vas-y, on produit des trucs ensemble et.
0: Ah oui.
1: Voilà.
0: Ouais. Alors, quel est votre instrumentarium? De quoi joues-tu et de quoi joue-t-il?
1: Moi, j'écris les textes et je produis avec lui. Et du coup, je dirais, j'utilise ma voix. Je chante pas vraiment parce que je suis pas trop chanteuse de formation. Mais je pose ma voix, je crie, je chante un peu, mais voilà.
0: Ah mais je pensais que tu jouais de l'électronique, moi.
1: Mais en live, non. Après, on fait toutes les records où il y a des synthés, on construit nos synthés. C'est plutôt sur Ableton, assez dématérialisé.
0: Oui.
1: Et Loa, lui, il joue de la guitare et de la bassix. Enfin, maintenant, en live, il a une sorte de mélange entre la guitare et de la basse.
0: Oui.
1: C'est une guitare plus grave.
0: Ah d'accord.
1: Voilà.
0: Genre baryton.
1: Ouais.
0: Ouais, c'est ça. Ouais. Et tu joues de l'harpe?
1: Et j'ai, oui. Maintenant en live aussi, on a intégré la mini harpe. Enfin, c'est une petite harpe à levier que j'ai. Et voilà. Parce qu'en fait, on a enregistré le deuxième album. Là, ce qu'on vient d'entendre, c'est la sort du deuxième album qui est sorti il n'y a pas très longtemps, en juillet.
0: Ah, super.
1: Qui s'appelle Ciudad sin Pares. Et on l'a enregistré au château éphémère. Et en fait, j'avais ma harpe. J'ai pu prendre ma grande harpe. Donc, il y a quelques morceaux où on entend de la grande harpe, mais c'est assez. Enfin, c'est pas très central, quoi.
0: Ouais, d'accord. Ah, mais j'avais pas capté qu'il y avait un deuxième album. Alors, les textes que tu écris sont en espagnol, je crois.
1: Oui, ouais.
0: Et donc, c'est toi qui les écris. De quoi parle-t-il? As-tu des thèmes de prédilection ou...
1: Par exemple, Pelea qu'on vient d'entendre, ça veut dire baston, enfin, ça veut dire lutte. Et c'est un peu une chanson sur le poing levé de toutes les femmes. Enfin, c'est un peu une incitation à lever le poing pour toutes les femmes, mes sœurs, d'avoir un peu envie de violence parfois sur des injustices en face des petits chiots. Qui sont les mâles. Mais ouais, après, c'est très imagé, donc il y a beaucoup de métaphores, c'est beaucoup de rapports avec des monstres ou des choses qui n'existent pas, mais qui traduisent Par exemple, la ville sans mur, c'est très instinctif, c'est genre juste un rapport à une certaine liberté. On a envie de liberté, donc il y a une ville sans mur et c'est très imagé dans ma tête et on ne verrait que les portes et les fenêtres. Que ce serait nous qu'on mettrait et qu'on puisse juste au moins taper sur la porte pour dire qu'on est là, alors que c'est une ville sans mur, normalement on est censé tout voir, mais on fait quand même knock knock.
0: Ah oui, d'accord.
1: Ouais. Enfin, c'est très, ouais, c'est assez flou, mais j'aime bien justement ces refs un peu oniriques.
0: Et alors, ça fait plusieurs fois que tu parles que tu tiens des propos féministes, on va dire. Est-ce que c'est... Alors, tu sais, il y a un moment, on parlait beaucoup dans l'émission, puis ailleurs, d'ailleurs, dans l'ensemble, par rapport musicienne, du mouvement MeToo et tout ça. Et est-ce que, toi, ça t'a touché à l'époque? Est-ce que t'as été militante? Est-ce que t'as été... comment t'as appréhendé ce mouvement-là? Comment tu l'as reçu? Et est-ce que ça a changé? Est-ce que... J'imagine que ça a changé positivement, quand même, globalement. Mais est-ce que les problèmes sont réglés?
1: Les problèmes, non, ils sont loin d'être réglés en général, on va dire, dans plein de domaines différents.
0: Oui, ça c'est
1: d'injustice. Mais oui, MeToo, ça m'a touchée, évidemment, parce que je suis féministe, mais pas que. Et je sais pas, c'est Moi, j'ai toujours eu un regard, même sur ma famille, je sais pas si mes parents m'écoutent, mais je sais que je pense que très vite, j'étais pas mal en réaction avec mon père, pourquoi... maman, elle travaille aussi, toi, tu travailles ici aussi, pourquoi t'as les pieds sous la table, tu vois, j'avais 10 ans, et j'étais... Alors que, assez vite, j'ai fait un peu ma crise d'ado, parce qu'en réaction à des comportements... Enfin, l'éducation de mon père, elle est un peu différente aussi que... Parce que du coup, comme il est mexicain, il y a peut-être des choses qui sont... Même si j'ai quand même eu une grande liberté et une enfance très heureuse, voilà, mais j'ai toujours été assez militante et assez consciente de certaines injustices, même au sein du foyer, quoi. Même avoir des comportements au sein de ma famille, des deux côtés, quoi. Genre, les femmes toujours en train de faire la cuisine, des choses comme ça, et moi j'étais là, non, je suis pas d'accord. Mais... c'est loin d'être réglé, quoi, aujourd'hui.
0: Non, c'est pas réglé, c'est sûr. Mais, et en tant que musicienne, est-ce que tu as relevé des comportements? Parce que moi, par exemple, je m'attendais, quand je posais, au début où je posais ces questions-là, il y a quelques années, donc, je m'attendais à des trucs, tu vois, des comportements sexuels, tu vois, des trucs comme ça. Or, les musiciennes qui me parlaient de ça, me parlaient pas du... Enfin, évidemment que ça existait, mais elle me parlait d'autres choses, quoi. Elle me parlait plus de l'histoire d'ingé son, des rapports avec...
1: Évidemment, moi j'ai grandi, il y a eu toujours des histoires du professeur qui s'est mis avec l'élève, du professeur, bien sûr, un homme qui s'est mis avec une jeune élève. Après, moi j'ai eu de la chance d'avoir des professeurs femmes, donc déjà, il n'y avait pas de problème, mais aussi où on en parlait, en fait, en mode c'est pas normal, attention, il a 20 ans de plus qu'elle, c'est un ascendant sur une pensée, c'est sur une autre. Oui.
0: Ah, super.
1: Enfin, pas forcément en détail, mais oui, je sentais qu'il y avait quand même de la révolte en face de moi pour mes professeurs femmes. Ouais. Du coup, ça m'a touchée et j'ai un peu grandi sur ça. Après, en voyant en plus dans le classique, il y a quand même beaucoup de chefs hommes et moins de chefs femmes, même si ça commence à changer. Mais il y a quand même un travail à faire. Pareil pour les compositrices. Il y a beaucoup d'invisibilisation partout et il y a beaucoup d'usages... comme tu dis, un peu d'atout sexuel, entre guillemets, mais tu sais, une sorte d'aura et de séduction.
0: Ah oui, d'accord.
1: Un peu dans plein de domaines, que ce soit en musique classique, dans les conservatoires, ou que ce soit dans les endroits plus pop ou musique actuelle, quoi.
0: Ouais, ça, on me l'a dit aussi dans les milieux punk qui sont censés être plus... c'était pas forcément mieux. Mais alors, ce qu'on m'a déjà dit aussi, c'est le fait qu'il y a, puisque tu parles du conservatoire, beaucoup plus de femmes, de filles au conservatoire, et puis après, quand on regarde sur les scènes professionnelles, elles ont disparu.
1: Oui, c'est ça. C'est un peu la même chose quand je disais dans une classe de harpe. Au début, il y a beaucoup de filles. Et en fait, à la fin, quand tu regardes les gens qui sortent du CNSM, ça s'équivaut à peu près. Mais il y a quand même beaucoup d'hommes aussi. Ça s'équilibre beaucoup. Alors qu'en fait, on s'attendrait à avoir 90% de femmes interprètes, harpistes, professionnelles. Et je pense que ce n'est pas vraiment le cas.
0: Non.
1: Alors après, moi, j'ai un peu quitté ce milieu. Je ne regarde plus trop qui est là aujourd'hui en tant qu'harpiste classique. Je ne sais pas trop.
0: Revenons à Malesa. Alors moi, j'étais resté au premier album Sal y Sangre, le disque sorti il y a 2 ans. Et alors j'ai remarqué dans les textes de présentation un certain...

0: produisez en concert fidèlement.
1: Oui, c'est complètement composé, mais du coup, quand on crée, ça peut être assez instinctif aussi. Pareil, j'écris vite fait un texte, non, ok, on record, non, ça va pas. Finalement, on garde presque la moitié, et en fait, on jette tout, et du coup, là, on peut retravailler un peu des choses. Donc, il y a quand même des choses instinctives qui sortent. Ouais. Et en live, c'est assez écrit. Maintenant, le nouveau live, du coup, plus par rapport au deuxième album, qui est un peu plus rock que le premier, qui est un peu plus club, entre guillemets, plus bass music.
0: Oui.
1: Le deuxième est plus trip-hop, qui tire un peu sur le métal, puisque du coup, je scream un peu plus. Et l'instrumentarium est un peu plus rock, parce qu'il y a de la guitare plus au premier plan. Mais c'est plus... Ouais, le deuxième album, il est plus la conséquence du live, quoi. Parce qu'en live, on s'est dit, vas-y, on le fait avec une guitare et moi. Et puis avec... je pense que dans le live, il y avait pas mal de place à l'improvisation. Moi, je place mes cris un peu comme je veux. Enfin, juste, il faut que j'ai des points de rendez-vous sur ma diction et sur mes textes, quoi. Mais voilà. Mais c'est quand même assez écrit, quand même.
0: Le duo est toujours en activité.
1: Ah oui.
0: Et j'ai lu, je sais pas où ce que j'ai lu, peut-être dans des documents ou ça, enfin sur des sites internet. J'ai vu que tu jouais de la basse, non? Tu joues pas de basse?
1: Moi, je joue pas de basse, j'aimerais bien. Mais...
0: pourquoi je vois basse alors? Je sais pas.
1: Peut-être c'est Éloi qui joue de la basse. Enfin, c'est pas vraiment une basse, c'est une guitare
0: bariton. Ah bon, d'accord, c'est ça, ouais. Ah oui, alors est-ce que c'était. On l'a dit, dans ce duo et même dans Dalida Cardage, dont on va parler après, tu utilises ta voix. Est-ce que c'était une évidence pour toi? Je demande ça parce que ça va pas de soi pour les instrumentistes de passer de l'instrument à la voix.
1: C'était assez déchirant de passer par la voix, mais en même temps, j'avais envie de dire des choses. Et je pense que j'ai toujours aimé chanter pour moi. Mais après, de là à chanter devant des gens, entre guillemets, enfin poser ma voix, c'était assez... je pense que c'est un peu grâce à Éloi, du coup, où il me disait, c'est toi qui écris les textes, c'est pas moi qui vais les dire. Et enfin, en plus, lui, plutôt timide, donc je pense que c'est sûr que c'est pas lui qui va les dire. Et après, en fait, avec la production, comme on pouvait record tranquille dans une chambre, au début, il était obligé de sortir, je lui disais, sors de la chambre, je suis toute seule, parce que j'avais honte, c'est hyper pute, très intime, le rapport à la voix, je trouve. Maintenant, ça va plus, ça va mieux. Et au fil des concerts, au fil des expérimentations, j'ai beaucoup moins de problèmes. Et puis, je trouve que c'est un rapport assez premier. La voix, ça sort direct. Du coup, on peut faire plein de sons un peu rigolos. Crier, chuter, faire des bruits bizarres. Quoi.
0: Ta voix, elle est traitée également? Elle passe par des filtres ou par des...
1: Mais là, dans le nouvel album, c'est assez dry. Mais je m'amusais un peu avec des effets, des pitchs, des trucs comme ça, des délais.
0: Il me semble qu'il y a de la voix également dans Dalida Carnage. Je propose qu'on écoute Rengaine.
1: Vas-y.
0: Et puis on en parle après.

0: Radio Libertaire, vous êtes à l'écoute de l'émission Les Oreilles Libres et aujourd'hui nous sommes avec Paola Avilés, Dalida Carnage, donc c'est ton nom, de ton alias, ton ouais. avatar. Et on vient d'écouter Rengaine. Est-ce que tu peux nous parler de ce morceau, de quoi s'agit-il? Est-ce que c'est issu d'un disque, par exemple?
1: Alors ça, c'est un morceau qui n'est pas du tout fini, et en plus je pense que c'est un extrait d'un live ou d'une répétition que j'ai dû avoir avec moi-même un jour, et du coup là j'ai l'impression qu'il est un peu ralenti par rapport à la version d'aujourd'hui.
0: Ah d'accord.
1: Mais en même temps, pourquoi pas? Et il y a des petits éléments qui me manquent, mais ouais, là c'est un jeu en live, donc toute la harpe qu'on entend, elle est live. Certaines voix aussi sont en live. Il n'y a pas de montage. Mais du coup, c'est vraiment un work in progress, là.
0: D'accord.
1: C'est un peu plus
0: étoffé. Ah, bah c'est super. Ouais. Merci beaucoup de nous faire écouter ça. Alors, Dalida Carnage, c'est ton solo. Mais peut-être une question basique. En quoi se différencie-t-il de ce qu'on a écouté précédemment, à savoir la musique acousmatique?
1: C'est plus... c'est fait pour être performé en live, je pense, et puis ça tire plus vers les musiques actuelles, entre guillemets, ouais. Évidemment, même si ça reste quand même expérimental. Bon, après, enfin, expérimental, c'est un grand bien mot, mais... voilà quoi. Ouais. c'est ma tambouille, c'est pas ce que j'apprends à faire au conservatoire. Quoi. Je montrerai ça, par exemple.
0: Ah, voilà, je pense que c'est plus clair. Ouais. Alors, est-ce que tu peux nous préciser quel est ton dispositif dans Dalida Carnage?
1: En live, j'ai mes supports que je précompose, donc tous les rythmes et tout ça, c'est tout moi qui fais tout. Alors, je suis assez fière parce que je reviens de loin.
0: Concrètement, c'est sur quel. C'est sur un ordi
1: C'est sur un ordi, je prends des samples, il y a des percus que je recorde moi-même, des synthés que je fais moi-même. Au conservatoire, on a accès aussi à des synthés modulaires, du coup je bidouille un peu, et je m'amuse, je récolte du matériau et après je les allie ensemble et je vois ce que ça fait. Quoi.
0: Ouais.
1: Et après j'ai ma harpe avec un micro et ce qui passe dans des pédales d'effets et dans des effets aussi dans Ableton. Je travaille pas mal sur Ableton.
0: Ah oui, d'accord.
1: Ouais. Ouais. Et ma voix aussi.
0: Et la voix, voilà. Donc il y a trois, en gros, l'électronique, la harpe et la voix.
1: Ouais.
0: C'est ça. Alors, est-ce que tu utilises, j'ai vu ça pareil dans les documents, est-ce que tu utilises des magnétophones?
1: Ouais, j'avais fait des performances avec un magnétophone à bande. Et avant, j'avais aussi un Tascam cassette, j'aime bien faire des matériaux avec ça. Mais là, je l'ai enlevé un peu de mon live parce que ça faisait beaucoup de choses à gérer. Ouais. Et j'ai déjà une énorme harpe de 2 mètres. Je me dis, on se calme, même si je recule devant rien, parce que je me dis, du moment où j'amène une harpe de 2 mètres, je peux tout amener.
0: Ah bah oui.
1: Je prends ma voiture, je t'amène tout. Mais je me suis dit, bon, peut-être on se calme un peu. Mais pour des choses, du coup, avec Coax, j'ai essayé de faire quelque chose de plus centré sur la harpe, donc peut-être un peu moins d'ordinateur et de trucs précomposés.
0: Ah oui.
1: Donc peut-être il y aura des déclenchements, je suis encore en train d'explorer, mais... D'accord, des déclenchements de machines analogiques, en tout cas.
0: Ah, d'accord, t'es encore en train d'expérimenter.
1: Ouais.
0: C'est demain. Hein.
1: Oui, non, mais demain, c'est des choses que je fais déjà actuellement. J'ai tourné pas mal cet été, mais je veux dire, la recherche que j'ai avec Coax, c'est un autre truc.
0: On va en parler, je te taquine. Oh là là. Alors, si, je voulais savoir, est-ce que ce dispositif dont tu as parlé, est-ce qu'il a évolué avec le temps, ou bien a-t-il été créé tel que... Et puis, alors d'abord, avant, depuis quand fais-tu ce solo?
1: Alors, Dalida Carnage, je sais pas, je pense que ça doit faire... on peut dire officiellement, mon premier concert qui ressemble un peu à ce que vous venez d'entendre, ça fait un an et quelques.
0: Ah oui, d'accord.
1: Ouais, c'est assez récent. Je pense que Malessa, c'est avant.
0: Ah oui, d'accord.
1: Mais quand même, en fait, ça fait... 2-3 ans, enfin, je faisais des mix un peu sous cet alias-là, et puis j'ai fait des perfs un peu dans des caves où je jouais une vieille folle qui élevait une harpe monstre dans sa cave et qui voulait la montrer aux autres. Ouais. Maintenant, je suis un peu plus timide, bizarrement. Ouais, je fais moins de trucs
0: foufou.
1: Performantiels. Mais, mais je vais y revenir, je pense.
0: Ah, j'espère bien. Oui, donc ma question, c'était est-ce que le dispositif a évolué? Ou dès le départ, c'était le même instrumentarium?
1: Je pense que au tout début... Non, en fait, ça n'a pas trop évolué. J'ai toujours eu mon ordinateur et enregistré ma harpe, et avant de les mettre en live. Et après, j'ai quand même... avant je mettais pas forcément mon ordinateur en jeu, donc je n'avais pas forcément de support, je faisais que avec des pédales d'effet. Mais en même temps, j'aimais bien avoir une sorte de profondeur, enfin, de pas avoir que de la harpe, quoi.
0: Ah ouais.
1: Moi, ça me bottait bien. En fait, à la base, j'aime pas jouer toute seule.
0: Ah oui, d'accord.
1: Je préfère jouer avec d'autres gens.
0: Bah oui.
1: Du coup, parce que c'est plus fun. mais en fait, petit à petit, on m'a demandé, ah, mais tu veux pas faire un truc et tout. Et du coup, je suis bon, ok, je monte mon solo. Et en fait, j'ai expérimenté. Et en fait, au final, on y prend un peu goût. Et puis ça fait. C'est triste de le dire, mais ça fait un peu tourner, quoi. Genre,
0: ouais.
1: C'est plus simple. C'est déjà que je dois amener ma grande harpe si je suis toute seule.
0: Dises, effectivement, ça, on l'a repéré depuis pas mal de temps ici, hein, nous.
1: Bah ouais.
0: Ah ouais. Bah ouais. C'est plus facile de faire tourner
1: on
0: un solo.
1: On est tout seul, le budget peut être débloqué.
0: Ouais, comme tu dis.
1: C'est triste, mais.
0: Oui, c'est triste, mais bon, voilà.
1: Mais voilà. Mais du coup, ça m'a forcé à aller de plus en plus au fond des choses. Parce que si, moi, toute seule, des fois, j'ai du mal à me dire que c'est fini, quoi. Je suis en constant. Je suis une éternelle insatisfaite. Du coup, à finir des trucs, c'est plus compliqué pour moi.
0: Alors, est-ce qu'on peut dire que pour toi, Dalida Carnage est la synthèse entre la harpe, donc la harpe d'un côté, et l'acousmatique ? Est-ce que ce serait une genre de synthèse, une genre de fusion entre tes différentes connaissances musicales, ou est-ce que c'est une question idiote de journaliste ? Je précise que nous ne sommes pas journalistes ici.
1: Pour tout te dire, Dalida Carnage, normalement, c'est le nom d'une chienne catcheuse que j'ai inventée dans ma tête.
0: J'allais te poser la question. Est-ce que ça a un rapport avec une chanteuse de variété décédée ?
1: Moi, j'aime beaucoup Dalida, paix à son âme et tout. J'aime beaucoup sa discographie et tout ce qu'elle a fait, ouais, musicalement, et la personne aussi. Mais ça n'a pas grand-chose à voir. C'est vraiment. Je me dis un jour, je ferai un album de reprise Carnage de Dalida. Mais c'est encore beaucoup de choses à faire. Mais non, c'était juste un jeu. J'avais inventé une sorte de jeu. J'aimais bien. Voilà, il fallait trouver des noms de chiens ou chiennes, catcheurs ou catcheuses.
0: Parce que
1: je regarde beaucoup de dessins animés et du coup c'était une figure de dessin animé que j'aimais bien, quoi. On pouvait inventer un personnage de dessin animé qui était une chienne catcheuse qui est Dalida Carnage.
0: Ouais.
1: Ça fait un peu nom de catcheuse quand même.
0: Ouais, bah oui, carrément. Ouais.
1: Bah ouais. Voilà. Bon, étant d'origine mexicaine, le catch, c'est important pour moi.
0: Ah, ok. Ouais.
1: La lucha libre. Non, mais je rigole un peu, mais c'était vraiment un jeu. Et puis en fait, je me suis dit, ah, c'est marrant un peu, je pourrais l'avoir pour faire des perfs un peu comme ça, pas utiliser forcément mon vrai nom. Et puis ça clivait un peu. Oui, voilà, il y avait Paola Vilés qui était au conservatoire classique et Dalida Carnage qui faisait sa petite tambouille, son carnage à côté.
0: Oui, mais c'est ça. Ouais. Ah, mais j'allais te parler de ça alors, parce que j'ai lu des textes où tu parles d'un alter ego, tu parles carrément d'un masque. Alors c'est marrant que tu parles de la lucha libre parce qu'effectivement, ils sont masqués, d'un déguisement.
1: Ouais.
0: Alors, moi, ça me parle parce que je fais ça aussi, j'ai fait ça des personnages musiciens, ce qui me permet de les diffuser dans l'émission sans que ce soit moi, tu vois.
1: Mm-hmm.
0: J'ai même fait une interview.
1: C'est rigolo ça, de toi-même.
0: J'ai même fait, ouais.
1: Enfin, toi-même.
0: De mon. Ouais, ouais.
1: Ton alias.
0: Alors c'est marrant parce que le copain qui passait les réponses, il s'est planté dans les. Bon, c'est bien marré, enfin bon, bref, je te passe les détails. Mais vraiment, c'est une question qui m'intéresse. Est-ce que tu peux nous expliquer cette histoire d'alter ego, de masque, de déguisement, d'alias, comme tu dis, Dalida Carnage ? Est-ce que c'est y a l'idée de se cacher ou bien de se permettre, comme tu viens de le dire d'ailleurs, des choses que Paola Avilés ne ferait pas ?
1: Bah c'est plutôt une question de se permettre et c'est aussi une question de, je pense, d'écarter, oui, le Paola Avilés. Bon, je reste toujours moi sur scène, enfin maintenant, mais c'est qu'au début, comme je faisais des sortes de perf de vieille folle, ben, c'était un peu ça. Mais c'est qu'aussi, globalement, dans la vie de tous les jours, je suis assez solaire, tout le monde me le dit un peu, enfin, très, je rigole tout le temps, j'adore faire des blagues et tout. Et Dalida Carnage, ça permet de faire sortir aussi un peu des choses plus noires de moi, des choses plus. Plus viscéral, qui dérange un peu, parce qu'en fait, ce que j'aime bien dans la musique, c'est quand ça gratte un petit peu quand même, quoi.
0: Ouais.
1: Même si, là, ce qu'on a écouté, c'est globalement assez doux, il y a quand même des choses qui sont un peu... Enfin, Malessa aussi, ça ressort dans Malessa, mais ça ressort un peu en général dans ma musique, derrière, en arrière-fond, il y a des trucs qui gratouillent un peu, quoi.
0: Ouais, un côté plus sombre.
1: Ouais, du coup, ça permet un peu de l'identifier, de le laisser un peu transparaître. Et puis, j'aime bien, voilà... quand on performe, d'avoir une sorte de déguisement, enfin pas forcément un déguisement, mais on est habillé pour, on est la personne qui est sur scène, on n'est pas en sortant de scène, on peut tout laisser ce qui a été sur scène. Et en fait, moi, souvent, quand je performe, je sais absolument pas ce que je fais. Enfin, je sors et je suis là en mode...
0: Ah oui.
1: Enfin, quand c'est de l'impro, je me rappelle pas, quoi.
0: Carrément, ouais, d'accord.
1: C'est comme si c'était quelqu'un d'autre. Je sens qu'il y a un truc qui est passé, mais après,
0: Ah ouais, c'est marrant, ouais. Ah bah, c'est bien. Alors, donc... mais alors, tu n'es pas costumé. J'ai vu quelques extraits de...
1: Des fois, enfin, ah, bon. Je mets pas... C'est pas des vrais costumes, mais... J'essaye de me faire des tenues un peu jolies.
0: Voilà. On va dire ça. Voilà,
1: des tenues de sorcière ou pas.
0: Ah, t'aimes bien les sorcières, on dirait. Ouais, ce qui est intéressant, les sorcières, d'ailleurs. Alors, tu as postulé, on en a parlé, pour l'appel à projet de Coax, que tu as remporté, d'ailleurs. Est-ce que tu peux nous raconter ça? D'abord, est-ce que tu connaissais avant les camarades de Coax?
1: Je connais le collectif. Ça fait 2 ou 3 ans que je suis. Et j'avais même, avec Malessa, on avait postulé une année, et l'année dernière j'avais postulé avec mon projet solo aussi, mais du coup j'avais pas été prise, bon c'est pas très grave, enfin je pense que, voilà, et puis du coup comme je suis pas mal amatrice de musique expérimentale, je vais souvent un peu farfouiller, voir qu'est-ce qu'il y a comme concert, qu'est-ce qu'il y a organise, puis je connais pas mal le travail de Julien, que j'aime beaucoup,
0: Julien Després,
1: ouais. Après, je les connais pas tous, personnellement.
0: Ouais, ouais. Ah bah nous, on les connaît depuis... depuis le début.
1: Mais ils sont très sympas. Enfin, moi, j'étais enchantée de rencontrer cette team.
0: Ouais, mais alors justement, moi, je dirais pas que je les connais bien, mais ça fait 15 ans, enfin, depuis le début, en fait, pratiquement, ils viennent dans notre émission. Et on les connaît tous individuellement. Et alors, je m'imaginais... comment ça se passe? Je m'imaginais les gars, là, derrière une table, comme un jury, là. Ça me faisait marrer, en fait.
1: Non, pas du tout.
0: Ouais, ça se passe pas comme ça.
1: J'en sais rien, on n'a pas de jury. Enfin, en fait, j'ai juste reçu un... J'ai envoyé mon dossier, que j'étais super malade. J'étais en résidence avec un autre truc. Et je me suis dit, bon, vas-y, envoie ce dossier, parce que j'aime... Essaye, quoi, tu vois. Tu reprends un peu le truc de l'année dernière, mais t'arrêtes les chipotages poétiques, tu vas droit au but, tu te dis, t'as besoin d'un espace, Et puis finalement, ça l'a fait, j'ai reçu un mail en mode, salut, t'es prise, et du coup, ça te dit qu'on se rencontre, et du coup, j'ai pas rencontré tout le monde, mais j'ai rencontré Antoine, Julien, Yasmina et David.
0: Ah oui, voilà. Ouais, donc c'est une discussion, tout simplement.
1: Oui, voilà, et là c'était une discussion, et puis je leur ai dit, je leur ai demandé, par curiosité, pourquoi mon projet, parce qu'il y a des super projets, j'avais vu les finalistes, ils sont trop bien, des projets à chaque fois, et j'imagine qu'il y a au moins, ils m'ont dit, je sais pas, on a lu ton truc, et c'était ressorti un peu, après on a un peu discuté entre nous, tout le monde, c'est tous les gens du collectif, un peu, je sais pas exactement combien de personnes, mais donnent un peu des sortes de votes, c'est entre eux, quoi, que ça se fait.
0: J'imagine bien que c'est une discussion, en fait. Mais alors, concrètement, qu'est-ce que ça va t'apporter?
1: Concrètement, déjà, ça m'offre des espaces de résidence, c'est cool. J'en ai fait un à Juvisy, dans une salle qui s'appelle Les Travées. La semaine prochaine, je fais le théâtre de Vanves au plateau.
0: Ah, super.
1: C'est incroyable, ouais, je suis trop contente. Et en plus, du coup, c'est rigolo parce que par hasard, j'ai rencontré quelqu'un qui travaille de temps en temps au théâtre de Vanves et du coup, qui va m'aider à faire la lumière. Et je suis ravie parce que ça fait longtemps que je travaille avec de la lumière. Et du coup, je me dis, je m'autorise tout. Bon, peut-être ça serait tout. Enfin, on verra. Ouais.
0: Est-ce qu'il prodigue, j'imagine, il te prodigue des conseils aussi, des trucs
1: ils sont pas du tout regardants en termes de matière et de contenu artistique. Enfin, c'est vraiment, ils sont là, c'est ton truc. Après, si t'as besoin de retour, je pense qu'ils sont, ils seront OK. Mais c'est pas mal d'être... du coup, on a une bourse de 3 000 euros, donc on peut se faire des cachets. Quand on est en résidence, c'est trop bien. Moi, j'en garde un peu aussi pour faire venir d'autres personnes. Peut-être ingénieur ou ingénieuse du son. Si la personne avec qui je travaille à la lumière, ça pourra m'aider peut-être aussi à avoir du matériel. Avoir un peu, pour l'instant...
0: Est-ce que c'est ça qui te... Parce que j'ai vu que tu avais été au GMEA d'Albi, à la mise en circuit, c'est par le biais du Coax
1: Non, non, pas du tout.
0: Ça, c'est pas, ouais, ça n'a rien à voir.
1: La muse en circuit, c'est avec le conservatoire.
0: Ah, ok.
1: Parce que Paul Ramage, il fait pas mal. Il essaie de instaurer un partenariat avec la muse en circuit. Tous les ans, on avait une semaine de résidence là-bas pour faire des performances d'impro ou pas, enfin, mi-improvisé, mi-composé, avec des instrumentariums assez divers, que c'est électronique ou instrumental aussi. Et le GMEA, j'avais postulé une résidence pour que des interprètes interprètent des compositions d'autres compositeuristes. Et j'avais été sélectionnée. On avait été 9 interprètes instrumentistes. Mmh. Et du coup, c'est comme ça que je suis un peu rentrée en contact.
0: Je voulais juste dire un mot par rapport au théâtre de Vanves dont tu as parlé. Je crois qu'ils ont été en danger. Hein.
1: Oui. Ah oui, j'ai eu peur. J'étais là, oh mince. Enfin, j'étais triste pour.
0: C'est-à-dire que la mairie voulait carrément les.
1: Oui, bah supprimer toute la programmation et pour que ce soit la municipalité qui décide de la programmation entièrement. Ouais. Donc ils ont réussi à avoir gain de cause pour cette année, mais alors l'année prochaine, je sais pas du tout. Ouais. Enfin, ça fait vraiment réellement un peu peur. Enfin, Anouchka, la directrice. Anouchka
0: Charbet, qu'on a reçu à plusieurs reprises ici, et tout notre soutien au théâtre de Vanves, qui est vraiment, alors c'est hallucinant à dire, parce que c'est quand même un théâtre de ville, théâtre municipal, et ils font un travail en danse, évidemment.
1: C'est ça, c'est très centré sur la danse.
0: Ah, bah, oui, mais également en musique.
1: Hein, également en musique.
0: Ils font plus de choses que des SMAC ou des trucs comme ça, qui sont censés...
1: Oui, il y a vraiment un réel goût pour l'exploration et pour proposer aussi un espace...
0: Donc, longue vie au Théâtre de Vanves et à l'équipe de Anouchka, bien sûr. Alors, demain, peut-être qu'on peut en parler, demain soir à la Dynamo, tu sais ce que tu vas jouer? Est-ce que c'est composé, improvisé entre les deux? Est-ce qu'il y a une trame? Est-ce que tu fais comme ça des trames où tout est composé, tu sais exactement ce que tu vas faire?
1: Oui, en général, là, en ce moment, comme j'ai pas trop le temps d'improviser avec moi-même, parce que ça se travaille quand même un peu l'improvisation. J'ai une trame, mais je change tout le temps. Je change tout le temps la trame avant chaque concert. Des fois, il y a des trucs. Enfin, j'ai plusieurs amis qui viennent et me disent mais ça n'a rien à voir avec il y a 3 mois et tout. Je dis ah oui, oui, sûrement. Mais il y a des choses qui sont précomposées quand même, et je sais mes modes de jeu, mais à l'intérieur, j'improvise quand même. J'aime bien me laisser des marges d'improvisation. Voilà quoi, enfin là c'est ça aussi entre musique électronique un peu down tempo, mais aussi de l'ambiante et des phases plus expérimentales, noisy.
0: On verra ça demain, donc c'est à 20h30, tu m'as dit.
1: Oui, à la Dynamo.
0: À la Dynamo, il y a au programme également Auto Reverse, donc le duo de Nina Garcia et. Je ne connais que lui. Arnaud Rivière, bien sûr. Et puis il y a Zoé. Eletson, je crois.
1: Ouais,
0: c'est ça. Ouais. Donc on en reparlera. Est-ce que tu nous as parlé de le morceau qu'on a écouté là, et peut-être l'idée d'un disque?
1: Oui, ouais. J'essaye depuis un an de finir mon disque solo, mais j'arrive pas à le finir parce que je fais beaucoup de choses pour plein d'autres gens. Mais oui, donc normalement ça devrait sortir sur un label qui m'a déjà contacté et tout ça. Ils sont très gentils, ils sont très patients aussi surtout. Mais ouais, j'espère finir d'ici octobre-novembre après que ça soit envoyé au mastering et tout ça. Donc on verra.
0: Ouais.
1: Ça va prendre un petit temps parce que le temps qu'on presse, temps du mastering, le temps de presser les vinyles, parce que ça va sortir en vinyle. Et je suis hyper excitée parce que j'ai demandé à une amie peintre de faire la pochette. Du coup, elle est en train de travailler dessus.
0: C'est ce qu'il faut faire. donc a priori en 2027.
1: Oui, complètement.
0: C'est ça. Ben, on va parler de tout à fait autre chose. Là, on va écouter un extrait de... Alors, peut-être on peut présenter avant, sinon on ne va pas savoir de qu'est-ce qu'on écoute. C'est ce que tu as fait pour la compagnie Le Jardin des Délices. Est-ce que tu peux nous parler de ce qu'on va écouter donc,
1: Le Jardin des Délices, c'est une compagnie de cirque et j'ai composé la musique de leur dernier spectacle qui est sorti l'année dernière, il me semble, parce que le temps... Oui, l'année dernière, en février dernier. C'est un spectacle de cirque sur des équilibres de bâton et de la suspension. Il y a 3 interprètes sur scène, 2 jongleurs et une suspensive qui fait aussi du jonglage par conséquent, parce que c'est intégré. Et c'est un spectacle sur un peu l'équilibre du monde, qu'on peut pas faire tenir les choses tout seul. Donc il y a aucun objet et agré qui tient tout seul.
0: Ah, d'accord.
1: Les bâtons, ils peuvent pas tenir debout s'il n'y a pas quelqu'un qui les tient ou qui les fait tenir en équilibre. Toutes les structures aussi, également, il y en a deux. Il y a une sorte de cheval qu'on appelle une sorte de structure en Z qui, c'est une sorte de bascule, mais s'il n'y a personne qui est au bout pour faire le poids, la suspensif ne peut pas monter. C'est oui. comme une sorte de petit pendu. Et il y a un grand mât de 5 mètres qui... Ouais, là, c'est vraiment un peu une sorte de barre... pendu, oui, de 5 mètres où la suspensive évolue et en fait elle est tenue, elle n'est pas accrochée au sol, quoi. C'est vraiment Nathan, le porteur, qui la tient et, avec la force de ses bras et de son corps, quoi.
0: Ceci étant explicité, je propose qu'on écoute
1: oui.
0: et puis on y reviendra après.

0: Ben voilà, et ben c'est du live, on dirait, non ?
1: Oui.
0: Ah, c'est ça, c'est pour ça. Oui. Vous êtes à l'écoute de Radio Libertaire, l'émission Les Oreilles Libres va bientôt s'achever. Nous écoutions un extrait de ce spectacle. Alors, le nom du spectacle, c'est quoi ?
1: Le nom du spectacle, c'est Tendre, et en fait, c'est quand même, c'est pas tout à fait le jeu, enfin, c'est pas tout à fait la musique du spectacle, c'est une musique, enfin, j'ai repris le squelette pour le mettre dans mon live à moi.
0: D'accord.
1: Et ça ressemble un peu, mais normalement, là, c'est avec la grande harpe, et pour le spectacle Tendre, j'ai une petite harpe. Du coup, et je chante pas sur ce morceau. Enfin, là, j'improvise un peu, quoi. Je prends un peu plus de place que normalement pour le spectacle. C'est quand même beaucoup les corps au plateau qui sont.
0: Bah oui. Ouais, ouais. Et alors, du coup, est-ce que tu as produit une bande qui joue sur le spectacle ou as-tu déjà joué en direct ?
1: Je suis en live.
0: Ah,
1: ouais.
0: Ouais,
1: j'ai des choses précomposées, mais oui, je suis quand même au fond de la scène.
0: Ah, d'accord.
1: J'ai un peu déguisé en petite fille, j'ai un super costume, je pense que c'est le meilleur costume de toute la Terre qui a été fait par Solène Capmas, qui est une grande costumière pour le cirque.
0: Ouais.
1: Et il est trop beau, j'aime trop.
0: Alors moi j'ai regardé un petit peu donc cette compagnie, je me suis intéressé du coup au le Jardin des Délices, il y a eu le spectacle Gadou.
1: Oui. Ouais, je commence à travailler avec eux.
0: C'est ça, hein,
1: ouais.
0: Ouais. Et donc Tendre, dont tu viens de parler, est-ce que toi-même tu as un rapport avec le jonglage ou le cirque, les activités circassiennes? Est-ce que tu pratiques, pourquoi pas?
1: Bah, quand j'étais au lycée, j'ai pas mal fait de cerceau, du hula hoop. Enfin, je jonglais, de la danse, on peut les lancer, on peut faire beaucoup de figures.
0: Ah oui,
1: je suis bien, bien entraînée. Enfin,
0: ah ouais.
1: Je suis pas très forte, parce que je pense qu'il y a des gens qui sont... Mais je peux faire pas mal de figures. Et j'ai fait pas mal de slackline, mais sinon j'ai pas vraiment fait
0: du jonglage, non.
1: Je commence à pas trop faire tomber les trois balles, mais je suis quand même pas très... c'est pas encore ça, mais en vrai je pense que si je m'entraînais, enfin ils me disent, Luna, la metteuse en scène de la compagnie, me dit souvent, mais je pense que t'as un truc du jonglage, si tu t'entraînais un peu plus tu pourrais tout...
0: ça vient assez vite, hein. Ça vient assez vite. Alors est-ce que tu as d'autres collaborations avec d'autres formes artistiques? Et moi je pensais au cinéma par exemple.
1: Oui, je suis en lien avec une réalisatrice, Annabelle Martella.
0: Mmh.
1: J'ai composé la musique de son dernier court-métrage qui s'appelle Aurore. Voilà, et là je suis en train de faire son prochain film qui s'appelle Santa Cruzado.
0: Ouais.
1: C'est une auto-fiction sur sa mère qui est une sainte qui arrive dans Sarlat. Enfin voilà, c'est fiction documentaire. C'est,
0: ah ouais.
1: Ouais, c'est tourné. Et là c'est plus folk. Enfin, c'est avec la mini harpe, c'est moins expérimental, que ça a un peu rien à voir la composition. Après, j'ai fait aussi un truc avec un plasticien, Nicolas Lebeau, qui a exposé à la galerie Menour en février dernier. J'adore ce qu'il fait, c'était super. Il avait pensé à une installation avec 400 synthes et il voulait une composition qui bouge dans l'espace, enfin, en quadriphonie, pour inviter les gens à aller d'une salle à une autre, pour habiller un couloir.
0: Ah ouais.
1: Et c'était trop bien de travailler avec lui. On a fait une composition, une collaboration de 25 minutes à peu près, qui tournait en boucle dans l'expo. C'était trop bien de travailler avec eux.
0: Et la danse, le théâtre, non ?
1: Et avec Malessa, on travaille avec une compagnie de danse, Gawa, qui fait un spectacle qui s'appelle Ipawa, ou c'est l'inverse. C'est une compagnie de danse basque. Et elles ont adoré des pièces du premier album de Malessa. Et du coup, elles nous ont demandé si elles pouvaient réutiliser les morceaux. Et elles nous ont fait des commandes d'autres morceaux.
0: Ça parle de sorcières.
1: Ouais.
0: Mais je l'ai vu, ce spectacle.
1: Ah oui ? Moi, je l'ai pas encore vu. Ah oui ?
0: C'est extraordinaire.
1: Mais elles sont incroyables. Maintenant, elles ont montré le début et tout. Et j'ai trop hâte de le voir les 1 heure. Parce qu'elles avaient 20 minutes nous montrer. Et du coup, on était, mais oui, complètement, on a trop envie de travailler avec vous. Et il y a d'autres, enfin, c'est avec un autre producteur ou productrice.
0: D'accord.
1: Je crois.
0: C'est vous qui faites la musique?
1: Pas tout.
0: Pas tout, hein, ouais.
1: Pas tout, ouais.
0: Ah, super.
1: Mais alors, normalement, en octobre, on va aller le voir, je crois. Octobre ou novembre.
0: C'est où alors? J'aimerais bien le revoir, moi.
1: Je crois que c'est encore dans le Pays Basque.
0: Ah, bah parce que moi, je les ai vus à Itxaso,
1: oui,
0: à l'Aerobico Festivala, qui était super d'ailleurs. Je recommande aux auditeurs, auditrices de vous intéresser à ce festival. Mais ouais.
1: En juillet dernier, non? C'était
0: C'était là, ouais, fin juillet. Là.
1: Ouais, c'est ça. Ouais.
0: Ah, c'était vous? Ah, bah tiens, le monde.
1: Ben voilà, on a fait ça et c'est trop bien. Et puis, je suis aussi avec deux danseuses qui font de la danse contact Voilà.
0: Ah, génial, c'est marrant.
1: Un peu partout.
0: Ouais, c'est super. Et alors, on va. Ah oui, si, c'est une question qui m'est venue là en t'entendant parler de folk. Est-ce que c'est une direction qui te branche, ça, de faire des chansons à l'art?
1: Ah oui, je pense. Ouais. Enfin, là, on a fait un festival avec des copaines justement chez nous dans la Creuse, là, et on a fait un petit événement sur le marché. C'était la première fois, mais j'ai chanté des chansons trad en espagnol, ouais, avec ma harpe et tout. Ouais, et je te dis, oh, trop bien. J'avais peur, hein, parce que c'était la première fois que je faisais ça. Mais ouais, je pense, j'aime bien.
0: Ouais, ça m'étonne pas que tu vas aller par là. Alors, on va terminer l'émission avec Sanglier Ballast. Est-ce que tu peux nous parler de cette formation, en commençant peut-être par nous dire à qui tu joues dans ce groupe?
1: Alors, Sanglier Ballast, c'est à la base un trio avec Emma de Rivière, contrebassiste, et Théo Fernandez, qui est compositeur et qui fait du magnétophone à bande. Mais en fait, ça va pas s'en rester. Enfin, on va pas rester vraiment dans cette formation-là. On a décidé que ça allait être quelque chose de assez malléable, Sanglier Ballast. Je pense parce que Théo a plus trop le temps et l'énergie de faire du live. Mmh. Donc après, je pense qu'on le réinvitera à venir improviser. Mais à la base, ça part des musiques improvisées. On est vraiment dans l'improvisation, ouais. Et on fait beaucoup d'improvisation ensemble. On se donne des morceaux de référence. Ouais. Et on va sûrement refaire et inviter d'autres personnes pour. Continuer le projet, parce qu'on aimerait bien, en tout cas avec Emma, continuer et garder cette chose-là, parce qu'à la base on s'est rencontrés au conservatoire aussi, pareil, et il y a un truc, quoi, on aime bien.
0: Mais alors, c'est une question qui m'était venue tout à l'heure, tu fais pas partie d'un collectif? Parce que en fait, la plupart, tu vois, Coax par exemple, ils se sont rencontrés pareil au CN, je sais pas quoi là, au conservatoire et tout ça. Toi, t'as jamais
1: non?
0: Ah ouais, c'est marrant.
1: Non.
0: Ah ouais. Non.
1: Personne n'y veut être avec moi. Non, je rigole. non, mais en fait, je rencontre plein de gens, je fais plein de gens, des choses, ouais, avec d'autres gens, et j'ai pas encore de collectif vraiment intégré.
0: Collectif, ça sert à faire des demandes à la DRAC.
1: Oui, c'est ça, c'est ça. C'est bah, ça. Peut-être avec Sanglier Ballast, on sait pas où est-ce que ça va nous mener, quoi, mais.
0: Alors, as-tu d'autres projets de création, des disques, des créations, des choses que tu vas faire prochainement, qui sont avancées, ou simplement à l'état d'idées, d'envie, dont tu souhaiterais nous parler?
1: Bah, là, il y a l'album qui est en préparation, qui est plutôt trip-hop XP, ambiante, avec harpe et électronique. Et après, avec Coax, je suis en train de faire une performance... de harpe dans l'espace. J'aimerais bien continuer d'expérimenter, de tirer des fils de nylon sur ma harpe. Enfin, il y a un super pianiste qui a fait ça et j'ai trouvé ça incroyable. Alvis Inivia, j'adore.
0: Oui, bien sûr, Alvis.
1: Et c'est lui qui m'a donné l'idée. Hein. Je le dis.
0: Oui, c'est
1: pas du tout. Enfin voilà, mais du coup, j'aimerais bien essayer, parce que j'aime beaucoup me déplacer. Je me suis remarqué que dans ma pratique expérimentale, j'ai des pédales un peu en bas, en haut. Là, j'ai un peu tout rassemblé, mais je trouvais que ça faisait un état de corps assez marrant, et puis la harpe, c'est très graphique. Ouais. Il y a les bras qui zigotent un peu autour, et du coup j'avais un peu envie d'essayer d'envisager quelque chose qui soit dans le déplacement. Puis en plus, en travaillant avec le spectacle vivant, ça me donnait un peu envie d'essayer de voir où est-ce que ça pouvait mener dans un spectacle musical performantiel. Donc à voir, à suivre, ce que je vais super approfondir la semaine prochaine au théâtre de Vanves.
0: Ah d'accord, oui. Ouais. Oui, alors effectivement, Alvis Sinivia, il était venu nous parler de son projet. Je ne me rappelle plus du nom, mais...
1: Ah ouais, c'est génial.
0: Tu l'avais vu au théâtre de Vanves, justement, tiens.
1: Ouais.
0: Ah oui, il faut que le théâtre de Vanves continue.
1: Ouais,
0: monsieur le maire de Vanves. Alors, quelles sont tes prochaines dates de concert? Quand est-ce qu'on va pouvoir venir te voir?
1: La semaine prochaine, le 13, je suis à Lille pour la release party de Elisabeth Vogler, m'a invitée. Je serai plutôt à la petite harpe, mais c'est une alternative de live que j'ai. Voilà, à la Malterie, je crois.
0: La Malterie, bien sûr.
1: Ouais, c'est ça. Ah, donc, trop contente de rencontrer cet endroit. J'ai la résidence, j'ai une sortie de résidence, je pense, vendredi prochain aussi, mais je pense pas que ça soit public. Enfin, on verra, j'en sais rien.
0: Ouais, d'accord, ouais.
1: Et ensuite, je fais une semaine de résidence avec Fabrica Femina, c'est le studio de la Madeleine, c'est Cléo qui a une organisation à côté d'Angoulême, et on va, avec plusieurs artistes féminines européennes, on va monter une performance pendant cette semaine-là, et je pense, il faut vérifier, mais que je joue un extrait de mon live aussi samedi. Je ne sais plus exactement, mais voilà. Enfin, j'ai plein de choses. Après, On va faire la release party de Malessa le 29 septembre au Point Éphémère. C'est pas encore annoncé parce qu'on est un peu sur les chapeaux de roue des annonces, mais, mais voilà. Donc, faut venir, ça va être super. C'est en semaine, mais bon, ça va pas finir très tard normalement.
0: Tant mieux.
1: Je fais une masterclass aussi pour la Paris Electronic Week sur mon rapport à la composition et à l'improvisation live. Donc si jamais, ça c'est pas encore sorti je pense les annonces, mais si vous voulez participer à la masterclass vous pourrez en savoir plus sur mon setup et ma conceptualisation du live. Il y a aussi les signes de l'harpe, Hélène justement qui m'a contactée pour jouer une de mes pièces mixtes à l'occasion de l'anniversaire des signes de l'art le 10 octobre, à voir si c'est réactualisé. Normalement, je pense que oui, mais...
0: Ce sera où ?
1: Je ne sais pas. J'ai juste reçu un mail de « je ne sais pas pour l'instant ». Je n'ai pas reçu de second mail, c'est validé, mais on ne sait pas... Je ne me rappelle plus. J'ai vraiment des choses un peu partout. D'autres et c'est à peu près tout.
0: Alors, tu n'as pas de site ?
1: J'ai pas de site internet, mais j'ai un Instagram, shame on me, mais ça donne pas mal de boulot, j'ai l'impression. Enfin, en tout cas, de la visibilité sur mon projet, c'est assez chouette.
0: T'as Facebook aussi, je pense.
1: J'ai Facebook, mais
0: pour les vieux.
1: Je mets plus tout. Mais de toute façon, il est un peu lié, donc quand je mets des actualités, normalement.
0: Bon, bah voilà.
1: Ça apparaît sur mon Facebook aussi.
0: Bon.
1: Mais ouais, je suis en train de plancher sur au moins un site pour répertorier les dates à venir parce que c'est quand même pratique.
0: Et c'est pratique aussi pour les gens qui t'interviewent.
1: Oui.
0: Et ben merci beaucoup. On va se quitter avec Sanglier Ballast. Donc c'est quoi ? C'est un inédit. C'est quoi ça vous...
1: Sanglier Ballast, on a juste fait une vidéo un peu catchy. C'est un moment d'improvisation qu'on a eu ensemble.
0: D'accord, on écoute un extrait de ça. Alors nous, la semaine prochaine, nous parlerons à nouveau et avec plaisir du festival Frasque, dédié à la performance et qui aura lieu au Générateur du 5 au 19 octobre. Générateur de Gentilly, bien sûr. Seront présents André Fus, Justine Rock, Di Julius, Thomas Larope, Catherine Ursin, Bernard Bousquet et peut-être d'autres invités encore. Nous serons nombreux donc la semaine prochaine dans les studios de Radio Libertaire. Merci beaucoup Paola. Et puis
1: à toi Christophe.
0: On va venir te voir demain donc avec Dalida Carnage en premier à 20h30.
1: Oui.
0: Pile hein.
1: 20h30 pile. Je peux pas jouer plus de 40 minutes ils m'ont dit.
0: Ah donc faut vraiment être là pour te voir à 20h30. Puis il y aura je sais pas l'ordre d'ailleurs. Auto Reverse donc on a dit avec Arnaud Rivière et Nina Garcia et Zoé Esselton.
1: Oui.
0: Hein, on va le dire bien.
1: On le dit bien, parce qu'on l'a fait dire un petit bien.
0: Tout à l'heure, j'ai dit n'importe quoi, ce qui me passait par la tête. Donc, c'est Zoé et Selton, demain, à la Dynamo de Banlieue Bleue. On se quitte avec Sanglier Ballast. Merci beaucoup, Paola. Et puis, à la semaine prochaine. Salut!

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Compte tenu de la législation en cours, le dépôt de bilan de cette société a été confirmé ce jeudi auprès de la Chambre de commerce et d'industrie.

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Mon ami, le comédien et poète Jean-Roger Cossimon est un grand voyageur. Il va tout aussi bien du boulevard Sébastopol en Belgique qu'il est à Ostende.

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0: Et c'est donc l'heure de Radio Esperanto sur Radio Libertaire en compagnie de Hubert, de Marc et de Guy. Bonsoir Guy.
1: Saluton Serge.
0: Saluton.
1: Yes, tu bonnes Alci. Yes.
2: Saluton Alci.
1: Alors donc voilà, on est content hein, de se retrouver ensemble et puis on a encore un souvenir, la venue de Francisca, hein, voilà, qui on espère est rentrée chez elle, hein, parce que ce n'est pas qu'une mince affaire.
2: Hein.
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1: 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Voilà, donc on parlait de Francisca, qui, bon, on l'a encore comme s'il était à côté de nous, hein, en fait.
2: Oui,
1: ça a passé
2: oui.
1: Très vite, hein, la semaine.
2: Et puis,
1: oui, et puis nous, on était l'équipe complète, on va dire, hein, donc, avec Serge, donc Hubert, et puis, donc, Vlito.
2: Une bonne émission.
1: Moi, je crois que, oui, elle nous a vraiment donné un bon éclairage, hein, de
2: vraiment,
1: ce qui s'est passé sur le congrès de SAT à Léon. Hein, oui. Et puis elle a été partout, quoi. Oui.
2: Elle nous a donné beaucoup d'informations.
1: Oui. Bah oui. Donc, elle va écouter, hein, c'est notre reprise pour savoir si on va la mentionner ou bien quoi. Donc, on la salue, hein, on la salue et puis on salue Bernie aussi, hein, voilà, les anciens ont connu, hein, parce que quand il venait on encore assez facilement, et puis... Oui, parce que lui aussi, il a de la famille, hein, il a de la famille ici, en Europe, hein, voilà, s'ils sont dans des... tous les enfants sont vraiment dans le monde entier, quoi.
2: Ben,
1: c'est mort.
2: Il y a quelques problèmes de santé, donc.
1: Oui. Voilà. 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
1: 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Quand il y a une préparation, quand...
2: Yes, une préparation, n'est-ce pas longueur à...
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0: Très, très proximal.
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0: Ah, yes, d'accord. 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Voilà, donc les gens sont invités, quoi. Allez.
1: Donc, effectivement, alors je ne sais pas de quoi vous. Je ne vous écoutais pas parler.
0: Non, mais on le sait que tu ne nous écoutes pas, mais. Nous, on n'est pas trop. On n'est pas. Mais on se connaît comme ça, on n'est pas trop intéressant. C'est évident, hein, Serge, on n'est pas trop. On n'est pas trop intéressant quand même, mais bon. Hubert ne nous écoute pas du tout, il a raison. Parce que...
1: Dimanche, il y aura dans le 10e arrondissement, oui, pas très loin de la gare de l'Est, c'est le square Villemin, je crois. Et donc, il y a la fête des associations.
0: Ah oui.
1: Et donc, dans ce cadre-là, il y aura un stand pour l'Association française des cheminots espérantistes aura un stand. Alors, c'est divisé en plusieurs villages. Il y a le village du sport et un village culture. Et donc, ça sera dans le. Alors, précédemment, c'était le long du canal Saint-Martin. Oui. Maintenant, ça sera dans les rues parallèles. Ça ne sera pas le long du canal.
2: D'accord.
0: Donc, on ne peut plus se noyer, quoi. Ben, oui. Je ne sais pas nager, moi. Donc.
1: Oui. Donc, vive Témis, vive pris la. Par les accommodements, tu vois.
0: Yes, mais poste. Donc. Yes, tu es ça, annonce pour Fari, pour Publico.
1: Yes, ouais.
3: Voilà, donc les annonces de la librairie Publico. Alors, ce vendredi 11 septembre, donc la semaine prochaine, à 19h, il y aura une rencontre-débat avec Jean-Paul Jean pour son ouvrage « Les juges devant l'histoire, savoir dire non de Vichy à nos jours ». Ça explique comment des juges qui ont prêté serment de fidélité au maréchal Pétain et servi le régime de Vichy, ont-ils pu ensuite présider les tribunaux de l'épuration? Eh oui. Quel a été le rôle effectif de la justice? Pourquoi Paul Didier a-t-il été le seul à refuser de prêter serment à Pétain? Qu'ont réellement fait les magistrats résistants? De quelle façon la magistrature a-t-elle contribué à l'exclusion des Juifs? Quelle est la réalité du parcours controversé du vichisto résistant André Mornay, procureur général qui a requis la peine de mort contre Pétain. 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
2: Alors, on poursuit avec le samedi 12 septembre à 15h30, une conférence sur le poète américain Allen Ginsberg par Nina Zivanchevich. Elle est née à Belgrade et elle s'est installée à Paris. Elle est poète, dramaturge, autrice de fiction et d'essais, traductrice, chercheuse, performeuse, commissaire d'exposition et critique d'art. Son travail s'inscrit notamment dans les champs des littératures expérimentales, underground et d'avant-garde. Et de 1980 à 1981, elle a été l'assistante d'enseignement et secrétaire d'Allen Ginsberg, qui est décédé depuis, auprès duquel elle a poursuivi son apprentissage poétique. Et son œuvre comprend plus de 20 ouvrages, parmi lesquels 13 recueils de poésie publiés en serbe, en anglais et en français, et 3 recueils de nouvelles, 2 romans également, et un essai. Donc c'est un samedi 12 septembre à 15h30 à la librairie Publico.
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0: il y a la chef officiel il faut encore que c'est Théo est officiel là.
1: On a une discussion sur la traduction du prêter serment donc
0: Oui.
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2: 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Et Sophie Delpont, elle est tombée dans la marmite chanson dès l'enfance. À la maison, on écoutait Brassens, Barbara, Renaud, Pierre Louqui, Aznavour et Moustaquet, dont Sophie Delpont interprétera des reprises à Publico. Et à l'adolescence, elle commence à s'accompagner à la guitare sur les Beatles, les Rolling Stones, les Cranberries, et découvre en chemin l'œuvre d'Anne Sylvestre, à qui elle rendra hommage avec Les gens qui doutent. Une artiste admirée de Brassens, dont le répertoire sera largement représenté au cours de cette soirée. Aujourd'hui, elle glisse dans tous ses concerts à titre de Bob Dylan et de John Fogerty, tout comme Henri Delpont, bien connu des spécialistes, le papy de Sophie. Roger Delpont est resté toute sa vie un ami proche de Brassens depuis le collège de Sète. C'est donc vendredi 18 septembre à 19h à la librairie Publico.
3: On peut dire aussi que Sophie Delpont est une très bonne violoniste. Hein.
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2: 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C'est une conférence multimédia de Maurice Schumann sur l'anarchisme en Allemagne de l'Est, de la zone d'occupation soviétique à la RDA jusqu'à la réunification. Alors après la Seconde Guerre mondiale, le mouvement anarchiste en Allemagne était pratiquement anéanti. Il fallut de nombreuses années avant que de nouvelles initiatives permettent à une scène anarchiste de se reconstituer dans la République fédérale d'Allemagne. La situation était encore plus difficile pour les militants et les militantes anarchistes de la RDA qui étaient confrontés à des préjugés idéologiques plus marqués et à une répression étatique plus forte qu'à l'Ouest. Malgré cela, les anarchistes jouèrent un rôle important au sein de l'opposition de gauche en RDA et contribuèrent finalement à la chute du régime. 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
0: Ah, certe, très intéressant. Très intéressant.
1: Tu temo, est assez intéressant.
0: Affaire, yes. Yes, tu temo, il s'est de...
1: C'est quelque...
0: Yes, malorté, on y a audas.
1: Yes.
0: Tu as une parole à donne pris Godoro, yes, car il y a un anarchiste, oui. Tu es. Voilà, donc oui, ça va être sans doute très très intéressant parce que j'espère qu'ils vont enregistrer ce qui va être dit et puis les questions posées, tout ça, parce que c'est très très rare. Tous les thèmes sont intéressants, comme tu dis, Hubert, mais là, c'est assez rare hein, qu'on entende parler du mouvement anarchiste donc en Allemagne de l'Est. Et oui, il y en a eu quelques-uns qui ont dû pas mal souffrir, qui ont été éliminés aussi, on le sait. Il n'y a pas que eux, d'ailleurs. Et donc, voilà, c'est vraiment une conférence à suivre pour moi, hein, particulièrement.
2: Ouais. On enchaîne avec de la musique,
0: hein? Oui, voilà. Oui.
2: Ah, c'est très Allons-y. Bien. Ouais.

0: 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Donc c'était le banjo de Armel Amio et donc le, la chanson Le Train de Nuit.
1: Le Train de Nuit, traino. Oui.
0: Donc, non, c'est le Marc.
2: Non, mais de l'on, il y a des paroles esprit, il n'y a comme un nombre de Paris.
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2: Au prix commun de Paris, qu'on a... qu'une littéraire
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2: 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parce qu'il y a amnestie, qui est héros de la démocratie, vivent, ils comprennent, une grande misère. 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Alors ça fait longtemps que je n'ai pas parlé de notre commune de Paris ou de la commune de Paris, donc comme dit Marcel, donc avec on va dire avec un C majuscule, hein, donc lui il dit la commune et donc pas espérant on dit commune bon, mais ou commune avec un K majuscule, bon voilà. Donc, on parlera donc de la commune de Paris. Cette année, notre petite association, puisque on a une petite association qui s'appelle la Commune de Paris, les Paris de la Commune, c'est difficilement traduisible en espéranto parce que, évidemment, le mot Paris est le mot Paris, c'est la ville de Paris, mais c'est également un pari dans le sens d'un défi, quoi. Voilà. On essaiera donc d'enregistrer quelques-uns des chants de l'épopée. Hein, donc c'est cette année grâce à Gilles hein, qu'on connaît bien. Et puis en plus, je rappelle qu'il va quand même falloir qu'à un moment donné, on passe quand même cette émission sur Raymond Schwartz. Hein, donc ça commence un peu. Bon, voilà, donc on le fera quoi. Enfin donc aujourd'hui, je veux surtout parler de la grande association. Hein, donc à laquelle j'appartiens, qui s'appelle donc les Amis IES et Amis IS de la Commune de Paris, donc qui existe depuis 1882. Hein, et donc le premier but en fait de cette association était d'aider en fait les communards qui revenaient de l'exil de Nouvelle-Calédonie, hein, qui étaient dans un état de misère terrible. Hein, voilà. Puis alors à l'époque, évidemment, il y avait on avait un carnet de travail, hein, donc sur ce carnet de travail, il y avait tout ce que tu avais fait avant. Donc pour se faire embaucher après, c'était pas spécialement facile. Hein, c'était, donc, non, mais il faut quand même revenir à ça. Enfin, il faut quand même revenir rappeler la mémoire de ça. Quoi.
1: C'était comme un bonnet d'âne.
2: Absolument.
1: Enfin, un peu plus, hein, quand même.
2: Et donc, c'est terrible. Hein. Et ces héros de la démocratie, donc, ils vivaient dans une grande misère. Hein. Et donc, cette association, donc, est aussi la plus ancienne association ouvrière de Paris. Hein. 1882. 1880 en fait, mais en fait elle existe réellement depuis 1882 et réellement attestée depuis 1882. Donc voilà quoi. Donc cette association, donc bah, tous les ans, elle propose le 18 mars, donc une promenade le 18 mars sur un thème de la commune. Elle propose la montée au Père Lachaise, etc. Et donc le 26 septembre, ça, là pour le coup ça tombe toujours un samedi, donc le 26 septembre à 14h, de 14h à 20h, dans le 3e département, le 3e arrondissement de Paris, je signale que dans le 13e arrondissement de Paris, excusez-moi, Saint-Amicard est également dans le 13e arrondissement de Paris, hein. Donc aura lieu donc, la fête de la commune. Où aura lieu cette fête? Et bien tout simplement, elle aura lieu place de la commune de Paris, puisque maintenant il y a une place de la commune de Paris en haut de la butte aux Cailles, et le métro est Corvisart ou place d'Italie. 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Pourquoi existe-t-il un comité belge? Évidemment, je plaisante. Hein, pourquoi des Belges s'intéressent-ils à la commune de Paris? Mais pas tant que ça. Hein, pour trois raisons. En 1880... Alors, oui, donc je lis d'abord en espéranto, après je traduis en français. 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Alors donc cet événement a été annoncé donc dans notre revue la Commune, hein, qui s'appelle simplement la revue La Commune, qui est la revue des amis de la Commune. Donc ceux qui peuvent venir, surtout ils viennent. Hein, donc il y aura des chants, des annonces, des informations, du théâtre. Il y aura également des allusions sur le thème de l'année 2026, puisque l'année 2026, chaque année on a un thème, hein, là, aux amis de la commune. Hein, donc mm-hmm. Et là le thème c'était les biens communs, quoi. Mm-hmm. Ça a vraiment un sens aujourd'hui, quoi. Et donc venez nombreux. Si je fais tellement de propagande à propos de cet événement parisien, c'est précisément parce qu'il ne s'agit pas d'un événement parisien. Ah bon, la Commune de Paris n'est pas un événement parisien? Ben non, je dis non, c'est pas un événement parisien. Ah bon, ben alors c'est un événement français? Ben non, c'est pas davantage un événement français. Ben alors c'est peut-être un événement belge alors, pourquoi pas? Alors. Évidemment, donc en lisant la deuxième page de notre revue, hein, on pourrait croire cela. Hein, donc, et je vais donc lire les premières lignes pour vous convaincre. Le petit article donc est de notre ami belge Julien Dehay, et je vais le citer en montrant la cohérence de ce qu'il dit. Quoi. Alors pourquoi existe-t-il un comité belge? Alors pourquoi des Belges s'intéressent-ils à la Commune de Paris? Donc là, je suis en train de citer. Hein. Alors, pour trois raisons. Hein. En 1886, pour le 15e anniversaire de la Commune de Liège, donc on voit 71-86, ça fait 15 ans, hein, donc c'est pour le 15e anniversaire donc de la Commune, hein, le groupe anarchiste de Liège a organisé une conférence et une manifestation qui ont déclenché une grande révolte ouvrière traversant tout le sud de la Belgique, tout le bassin industriel, pour donner naissance à une amorce de législation sociale en Belgique. Mmh. La deuxième raison est que les Belges constituaient une communauté importante au sein de la Commune de Paris en 1871. Hein, donc on pourrait croire que c'est vraiment un événement international. Bon, après, je vais encore m'opposer à ça pour toujours contredire, comme posait l'anti. Hein, bon, voilà, je m'amuse avec ça, quoi. Enfin, la Belgique, notamment Bruxelles, bon, a accueilli un nombre important de communards en exil. Alors, ces trois faits, donc... sont le signe d'un internationalisme qui est urgent aujourd'hui de rappeler et de faire vivre face au repli nationaliste, et même raciste on pourrait dire, hein, auquel nous assistons partout en Europe et dans le monde. Alors cet internationalisme pendant la Commune de Paris, c'était l'AIT, la première internationale, et c'était aussi la figure de Léo Frankel, hein, dont Léo Frankel qui faisait figure quelque part de ministre du Travail pendant la Commune, hein. Dont le débat sur l'élection va montrer justement que même s'il n'est pas français, il a le droit d'être un élu de la Commune au nom de la République universelle qui s'inscrit dans le drapeau rouge. Donc pendant la Commune, quelqu'un qui n'était pas français mais qui adoptait les valeurs de la Révolution était considéré tout simplement comme un frère, et après ça a besoin d'être français par rapport à ça. Donc... 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
2: En 2003, mi diras tout à l'heure. En 2003, niam plurfoie parolis chétie. Alors, on conclura donc que la commune, ainsi dite de Paris, n'est pas parisienne, elle n'est pas francienne, elle n'est pas française, elle n'est pas belge non plus. Alors, est-ce qu'elle est internationale? Et je dirais que même à ce sujet, j'ai un doute. Je dirais plus volontiers qu'elle est anationale. Pas internationale, mais plutôt anationale. Car elle n'unit pas plusieurs nations. L'internationalisme, c'est unir plusieurs nations. Là, on n'est pas du tout là-dedans. Elle unit simplement des points de vue qui répondent aux droits humains. Quoi,
1: voilà, des valeurs.
2: Droits de l'homme, des valeurs de
1: des valeurs, droits de l'homme. L'homme. Oui, oui.
2: Alors, par ailleurs, j'ai déjà eu l'occasion de parler de la première internationale, qui est celle qui me plaît le plus, hein. Non pas parce qu'elle exprime un point de vue définitif, total, mais précisément par le fait, à cause du fait qu'il y a beaucoup de contradictions en elle, du fait qu'on a des proudhoniens, on a des marxistes, il y en a très peu à l'époque, hein, et surtout des proudhoniens. Il y a des blanquistes qui sont favorables à un coup d'État. Bon, quelque part, ils pourraient s'unir plus ou moins aux marxistes. Il y a des jacobins, donc qui, eux, parlent de la révolution de 1789, et il y a même des bourgeois progressistes, comme on pourrait dire, quoi. Bon, ça, je mets ça entre guillemets, mais je veux dire, voilà, donc eux, ils peuvent aussi faire partie de... Il y a également des patrons des petits patrons, comme Eugène Potier, qui va écrire l'International, qui peut tout à fait se reconnaître comme proudhonien, patron, voilà, donc c'est pas... Voilà, donc c'est pas... Voilà. Donc, évidemment, je pense que la démocratie ne peut exister, ne peut fleurir que dans le cadre de débats contradictoires, du moment qu'il y a le respect de tous. Si on jette quelqu'un, si on excommunie quelqu'un, hein, c'était le terme qu'on fait, hein, si on excommunie quelqu'un, et ça va être fait avec Bakounine, à ce moment-là, on ne peut plus parler de démocratie. Hein. Donc c'est bien que les internationales qui sont venues après la première internationale, selon moi, ne méritent pas le nom international. Enfin, ce ne sont plus des partis, ce ne sont plus des mouvements, ce ne sont plus des mouvements démocratiques. Donc, personnellement, les deux internationales que je reconnais, c'est la première internationale, précisément parce qu'il y a toutes ces contradictions qui peuvent se développer, et puis, évidemment, l'internationale anti-autoritaire, hein, qui a eu lieu à Saint-Imier, hein, et donc à cette occasion, bon, je rappelle notre congrès qui a eu lieu à Saint-Imier, donc en 2023.
1: Hein, oui, voilà. 2023, tout ça, oui, oui, oui.
2: Un souvenir, on va dire, ému quand même. Hein, voilà, on a déjà parlé plusieurs fois. 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En tant qu'anarchiste, notre point de vue, c'est qu'il n'y aura jamais aucun changement qui arrivera grâce à un homme providentiel qui serait un prêtre, qui serait un général, qui serait un politicien, mais que n'importe quel changement sérieux ne viendra que grâce à l'action de citoyens convaincus. Ça, c'est l'opinion des anarchistes et c'est la mienne. Et c'est pour ça que beaucoup d'entre nous n'iront pas voter parmi les anarchistes, convaincus par le fait que c'est inutile. Voilà. On pourrait même aller jusqu'à dire que c'est non seulement que ça n'est pas simplement idiot, mais que ça pourrait même être dangereux. Car si, à la suite d'un vote qui pourrait donner une victoire, on oubliait de se battre pour obtenir les changements désirés, eh bien, on aurait plus perdu que gagné. Et c'est ce qui s'est passé en 1980. On va dire qu'il y a eu des changements qui ont été positifs pendant un an ou deux, même pas deux ans. Et donc, après, on a commencé à tout perdre. Et entre parenthèses, si on devait parler de notre radio, on peut voir aussi que même lorsque, en 1980, les radios libres ont eu le droit de vivre, ça n'a pas été si simple pour Radio Libertaire, et peut-être qu'il faudrait...
1: Tout à fait.
2: Qu'il faudrait d'ailleurs... À une autre occasion, je citerai des extraits du livre de Yves Perrault sur les 10 premières années de notre radio, quoi. Mais on peut également penser qu'on pourrait éventuellement aller voter, peut-être quand même je le ferai, quoi, en se disant à tort ou à raison, sans doute beaucoup à tort, enfin peut-être à tort ou à raison, donc il y a peut-être une toute petite fenêtre qui pourrait donner un petit peu de lumière. S'il y avait une constituante après, on pourrait discuter, voilà, c'est pas... Et à condition qu'on ne se contente pas bêtement d'un résultat qui pourrait être positif. Bon, on a vu ça en 1980, je ne vais pas revenir dessus, quoi. On peut tout à fait avoir des opinions différentes et avec un même état d'esprit, on va dire, quoi. Je crois qu'en fait... c'est pas le fait d'avoir raison ou d'avoir tort, c'est que je pense que de toute façon on peut avoir raison ou avoir tort, c'est pas grave, mais par contre ce qui est important et où on a toujours raison, c'est quand on discute et quand on peut se contredire, et ça c'est il n'y a pas de démocratie qui peut exister en dehors de la discussion. Mais il y a également autre chose encore qui me convainc encore davantage de ne pas être internationaliste mais d'être anationaliste. Eh bien, c'est le fait que l'homme n'a qu'une seule planète où il peut vivre. Il n'y a que la Terre sur laquelle il peut vivre. Et qu'actuellement, on l'a vu cet été avec les incendies, on va encore le voir dans les années qui vont suivre, on n'a qu'une seule planète pour vivre. Et donc, ça n'est plus un problème d'accord entre nations, c'est plutôt un problème de parti pris des individus, des citoyens par rapport à la Terre sur laquelle ils vivent, quoi. Et bon, là, je vais terminer en disant, d'une façon un peu amusante, Donald Trump et Elon Musk, ils peuvent bien aller sur Mars, mais s'il vous plaît, ne revenez pas. Hein. Restez ici, quoi. 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
2: 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Donc, un courant salut à Alvi, Cara, Michel Audin.
1: Oui.
2: Dans le même numéro cité, 107, des amis de la Commune de Paris, on trouve également un hommage à Michel Audin. On se rappelle qu'elle était la fille de Maurice Audin, hein, qui était un grand mathématicien qui a été assassiné par l'armée, torturé et assassiné par l'armée française. À l'occasion de la guerre contre l'Algérie, quoi. Mmh. Voilà. Elle a beaucoup écrit sur la commune de manière toujours précise et rigoureuse. Hein. C'est une véritable historienne, hein. C'est une mathématicienne, c'est aussi une historienne, sans doute le fait qu'elle est mathématicienne l'amène aussi à être très rigoureuse dans tout ce qu'elle dit, quoi. Et sa rubrique donc, qui s'appelle donc, Ma Commune de Paris, tout attaché. Ma Commune de Paris, sans mettre tout est attaché. Qu'on trouve sur Internet très facilement. Hein, donc, c'est d'une très, très grande richesse. C'est très précis et c'est très riche. Hein. On peut toujours la consulter. Hein. À part ça, donc, elle a écrit plusieurs livres alors, sur ce sujet, mais également sur d'autres sujets. Hein. Elle a participé également à l'Oulipo, hein, l'ouvrage de littérature potentielle. Hein, c'est aussi, ouais, donc, voilà. Puis elle avait écrit aussi un livre sur la commune qui s'appelait comme une rivière bleue.
1: Hein, ah oui.
2: Très, très, très beau livre aussi. Hein. Elle a documenté le grand communard Eugène Varlin, qui est mort le 28 mai, lui, qui a été assassiné le 28 mai. Et donc elle a recensé tous les écrits.
1: Dans les derniers jours, quoi.
2: Oui, le dernier jour. Et donc elle a recensé tous les écrits qu'elle avait faits. Et je dois dire que je suis... je lui ai dédié d'ailleurs un des chants de mon épopée, donc celui qui concerne Eugène Varlin. Donc je l'ai dédié évidemment à Michel Audin pour son beau travail, quoi. Donc, vraiment, Michel Audin, tu nous manques et nous t'exprimons vraiment un grand salut du cœur, quoi.
1: Merci. Oui, alors on va passer maintenant peut-être un petit peu de musique. Hein. Mais toi, effectivement, tu présentes comme ça, un tel a écrit ça, ils ont écrit, ils ont travaillé. Toi, tu as travaillé pendant 9 ans.
2: Ah oui.
1: Pendant 9 ans sur la Commune de Paris.
2: Oui, mais...
1: Mais tu présentes jamais ton livre, quoi.
2: Ah oui.
1: Il est à Publico, ton livre est à Publico. Oui. Raconte-le en 2-3 mots.
2: Ah ben c'est une épopée à partir de l'événement de la Commune de Paris qui comprend 60 chants, quoi, et donc ouais. 17 000 vers, c'est écrit en décasyllabes, et je pense que, enfin, j'ai pensé que le temps qui était passé entre la commune et aujourd'hui permettait qu'on en fasse un sujet. C'est pas une légende, hein. C'est vraiment, c'est un sujet de réalité.
1: Oui, il y a tout.
2: Mais tu
1: cribles tous les événements de la commune de Paris.
2: Oui, parce que ce sont quelque part, pour moi, ce sont des gens, on peut les considérer, ils sont à la fois lointains et présents, si tu veux.
1: Ouais.
2: Et ce sont de véritables frères, quoi, qu'on a, et ce sont des gens qui. Ce sont nos frères. Ce sont nos frères, quoi. Ils ont vraiment voulu quelque chose et je veux dire, dans un temps qui est... 72 jours, c'est très peu. Hein.
1: Ah oui.
2: Hein, donc, et en 72 jours, je veux dire, ils ont complètement révolutionné la conception qu'on peut avoir d'une société fraternelle. Et d'ailleurs, à la suite de la Commune de Paris, c'est une influence qui a été une influence... Alors, je disais tout à l'heure international, mais selon moi, anational. C'est une influence absolument énorme. Et ensuite, beaucoup de groupes dans tous les pays du monde se sont réclamés, lorsqu'ils ont fait des révolutions, se sont réclamés de la Commune de Paris. Hein. Il y avait un groupe Commune de Paris dans la guerre civile espagnole. Quoi. Enfin, on en a parlé. Hein,
1: donc, oui.
2: Mais pour pareil au Rojava, pareil, etc. Enfin,
1: oui, ailleurs aussi. Monde, oui. Donc, et toi, il fait combien de pages, ton livre ?
2: 600 pages.
1: 600 pages ? Oui.
2: Oui, alors... Ça relate.
1: Alors, ton livre, il est en vers ?
2: Oui.
1: En vers et contre tous, non ?
2: Oui, c'est ça, oui. C'est en vers et contre tous.
1: Oui, donc il est en vers. Mais du fait qu'il est en vers, il y a une musique dans le livre ou quoi, non ?
2: Alors, si tu veux, il y a un rythme, quoi.
1: Donc, il y a une musique, quoi.
2: Et c'est pour ça, oui, c'est pour ça que moi, je trouve un peu décevant d'avoir un livre qui est écrit comme ça. Si tu veux, pour moi, il faut que ça prenne chair, que ça prenne sens dans une déclamation, tu vois.
1: Oui.
2: C'est pour ça que je disais en début que nous allons sans doute pouvoir le déclamer grâce à Gilles. Avec peut-être des petits éléments musicaux et tout ça. Donc, on va essayer de mettre en place. Alors, peut-être 60 chants, ça ferait beaucoup, hein, si tu veux. Enfin, on va peut-être déjà commencer par quelques chants. Déjà, on va commencer par quelques chants, essayer de les mettre, comment dirais-je, en déclamation avec un peu de musique et tout ça, quoi. Donc, essayer de voir ce que ça peut donner. Mmh. Bon, c'est à peu près. Un chant, ça dure à peu près 15 minutes, quoi. Voilà. Donc, on va essayer de faire quelque chose de.
1: Oui.
2: Peut-être qu'il tient le coup, quoi. On va voir.
1: Bon, ben là, alors, au final, faut quand même parler clair, quoi. C'est que ton livre, il vaut quoi, 500 euros, quoi.
2: Ah, il vaut 18 euros.
1: Ben voilà, c'est ça. Ouais.
2: Il vaut 18 euros. C'est pas une affaire commerciale.
1: Voilà, ben oui, tout de suite, on
2: c'est pas le sujet.
1: On le comprend, hein. Voilà.
2: Donc peut-être qu'on présentera.
1: Yes.
2: Peut-être qu'on le présentera pour les 45 ans de.
1: De Radio Libertaire.
2: Si on a un petit stand, on pourra peut-être.
1: Oui, voilà.
2: On pourra peut-être le présenter. Éventuellement lire quelques passages. Enfin, voilà. Je ne vais pas trop parler de moi, je vais surtout parler de la.
1: Oui, mais quand même. Voilà. Nous on n'est pas toi, donc tu vois, on est là. Oui.
0: 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Et si vous voulez nous appeler pendant la pause musicale, c'est le 01 43 71 89 40.

0: c'est sur la page, oui. page 4.
1: Voilà, donc, Yann Patritz, hein, facté yes. Giscantis.
0: Giscantis.
1: Yes, yes, yes.
0: Vous avez reconnu ça dans Patrick. Alors, Patrick ou Patritz en...
1: Patritz, oh, oui.
0: En français, on dit Patrick, en espagnol, on dit Patritz. Et la chanson Giscantis, donc, elle chante. 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
0: 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Donc déclaration de la donc on va vous lire le on a donc la semaine dernière il y avait Francisca qui nous a fait un petit compte rendu de du congrès de SAT hein. Le thème c'était paix et guerre au pluriel anniversaire de la guerre civile espagnole et donc aujourd'hui on a la déclaration du congrès de SAT hein, qui est parue dans la revue la Sago hein, la revue de l'association SAT Amicaro le siège est au 134 boulevard Vincent Auriol c'est pareil je pense que

0: 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Donc, on est en train de lire la déclaration du congrès de SAT hein, qui a eu lieu donc, du 19 au 26 juillet donc, en Espagne, à León. Donc, le congrès note la multiplication des conflits militaires en plus, dans nombreuses parties du monde. Rappelle que les guerres ont des conséquences très longues. Et donc, on ne doit pas permettre que ça devienne de nouveau des moyens
1: de gestion politique,
0: quoi. De gestion politique normale, comme certains gouvernements dans de nombreux pays sont en train de les préparer. L'augmentation des dépenses pour les faits de guerre. Ont comme conséquence la chute des budgets de solidarité et les subventions pour les plus pauvres et pour la classe ouvrière. Dans un point 3, le Congrès porte attention qu'il faut respecter le droit international pour tenir une paix stable dans le monde. Point 4, le Congrès considère le blocage des moyens que fait les États-Unis contre Cuba, contre le peuple cubain, est une action génocidaire. Point 5, le Congrès demande la fin du génocide en Palestine et le respect des droits de l'homme et des droits du citoyen et de pour tous, et espère une ère nouvelle pour les Palestiniens avec un gouvernement démocratique, laïque et indépendant. 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
1: les... 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
1: Et pour ce dernier parole, ce prix là. Milito, pris la civile à Milito en Hispanie, c'est Dion Di Paolo Venantfoy.
0: Yes. Donc je m'étais arrêté au point 5 dans la traduction. Donc le point 6, le Congrès remarquant l'utilisation qui augmente du racisme pour diviser la classe ouvrière. Qui est une attaque claire contre les intérêts du plus grand nombre, appelle à une action antiraciste active. Point 7. Le Congrès incite à agir partout avec les moyens les plus sages pour la défense des territoires et la vie contre les attaques qui sont faites par un ordre asocial impérialiste destructeur qui régit le monde. Mmh. Le Congrès salue la création d'une alliance des peuples du Sahel. Oui. Alors c'est l'alliance des peuples du Sahel, en français c'est alliance des États du Sahel. Oui. Donc le Mali, le Niger et le Burkina, contre l'impérialisme et le nouveau colonialisme. Oui. Point 9, le Congrès invite les hommes de bonne volonté, espérantistes ou non, du monde entier, réfléchir de façon durable aux possibilités de dépasser le capitalisme. Et de cette façon, on peut espérer arriver à une réalité plus saine, plus joyeuse et plus sûre. Point 10. Le Congrès soutient les actions du mouvement Gen Z, qui est un mouvement pour la démocratie. Et donc Gen Z, c'est la génération qui est née après l'année 1995. Donc dans plusieurs parties du monde, dans plusieurs pays dans le monde.
1: Peut-être ceux qui ont 20 ans.
0: En étant conscient que le développement de la jeunesse
1: qui ont 30 ans.
0: Oui, 30 ans plutôt. Alors le développement de la jeunesse dans les au fonctionnement démocratique de la politique est grave, est important pour atteindre des améliorations à long terme, d'autant plus dans les pays où la plus grande partie de la population ce sont des jeunes. Le Congrès condamne la privatisation des publics. Donc le Congrès condamne la privatisation des secteurs publics qui détruisent le climat et les conditions de vie de toute la société. Donc après le point 12, il parle donc de la 90e anniversaire de la date de la guerre d'Espagne.
1: Là, donc, ça méritera peut-être de faire un développement un peu plus important.
0: Voilà, on en parlera la semaine prochaine, on pourra faire des commentaires.
1: Et après, c'est peut-être un point sur lequel on pourra davantage développer.
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0: Donc, il faut se mémoriser que dans la fête de la paix communale au Casos, la 12e de septembre, il y a la 12e. Venez, à la place de la commune de la 13e districto de Paliso. Mm-hmm. Dimanche, estos la forum de la socio de la 10e districto, et là, il y a probablement le jardin Vilma, ou c'est à proximité de la. Orientas Tatsidomo.
2: Yes.
1: Je n'ai pas envie de se précourser d'Espéranto en philotechnique.
2: Tu dirais que c'est Baldao qui est comme ça. Yes.
0: Tu vois, c'est ce qui est un peu qui est allé.
1: Yes, d'où est-ce que la Jaoudé? Est-ce que la Jaoudé de la. Dekounou à Kaido, non, juste à Degvina, pour Courso qui est pour Comensante? Et poster estos cursos pour personnes qui sont capables de faire l'espéranto de la Degvina jusqu'à l'excès à Kaido.
0: Qui est-ce qui
1: est inscrit 18 rue des Fossés Saint-Jacques en Paris, vous comprenez bien, la Degvina district de Paris.
0: On y passe par téléphone.
1: Est-ce que Panthéon Panthéon Sorbonne.
0: Tu vois, est-ce un téléphone numéro?
1: Mille havas chétié.
2: Si Yamava Sideon, des tioui qui ouille de Revenos, yes.
1: Bon, on peut être 16 personnes, et ça se trie comme une salle.
2: C'est ta main, yes.
1: Qui a écrit, qui ouille.
0: Progressante.
1: Qui ouille progressante.
2: Progressante, oui.
0: Donc, à la France, à l'Ingvon.
1: Alors, donc, à partir du jeudi, je pense que ce sera le 1er octobre, hein, si je ne me trompe pas. Ce sera parce que lundi 28, mardi 29, mercredi 30, jeudi 1er octobre.
2: D'accord, hein. Ah oui.
1: Donc, pour l'instant, on peut encore s'inscrire à la philotechnique, donc, qui est 18 rue des Fossés Saint-Jacques, dans le 5e arrondissement de Paris. Et c'est Panthéon, Sorbonne, c'est Panthéon, hein, c'est vraiment le plus proche, c'est Panthéon, c'est vraiment, c'est une rue perpendiculaire à la rue Saint-Jacques, la rue des Fossés Saint-Jacques. Et donc il y aura deux cours, donc il y aura un cours pour débutants et un cours pour on va dire deuxième année, enfin pour un peu plus affûté en espéranto. Le premier cours donc sera fait par Sylvie, et le deuxième sera fait par moi. Donc le premier cours sera de 13h30 à 15h, et deuxième tour deuxième cours de 15h à 16h30, et donc ce sera le jeudi après-midi, et ça commencera le jeudi 1er octobre. Donc il est temps encore de s'inscrire, il suffit de taper, philotechnique, hein, vous trouvez tout de suite l'adresse de la philotechnique.
2: Ou de nous téléphoner ici, et puis téléphoner pendant une pause musicale, et puis toc.
1: Voilà. Donc vous allez jusqu'à la fin du mois de septembre.
2: En sachant qu'il y a des cours d'espéranto, donc qui s'adressent à des gens qui n'ont pas encore commencé à apprendre l'espéranto même, donc on peut le dire qu'en français. Pas.
1: Oui,
2: et donc, il y a aussi Espéranto France à la Bastille.
1: Oui, Espéranto France.
2: Il y a des cours par correspondance aussi.
1: Également, oui, bien sûr.
2: Qui sont assumés.
0: Espéranto France, on a dit les 4 bis rue de la Cerisée.
2: On a dit les cheminots.
1: Oui.
2: Oui, les cheminots, Satami Caro. Et puis, il y avait avant des noms d'espérantistes qui donnaient des cours individuels chez eux. Ouais.
1: Oui, c'est vrai.
2: Voilà.
1: Oui, bah toi, tu.
2: Ben oui, oui, c'est un peu mon cas il y a très longtemps, mais voilà. Ouais. Heureusement d'ailleurs, voilà. Oui. On clôt ici tout doucement.
3: On clôt cette émission.
2: On peut clore l'émission, en sachant que derrière il y a une émission de la Ligue des droits de l'homme.
3: Absolument.
2: Voilà, et puis.
3: Donc, voilà. On va continuer en musique espéranto jusqu'à 19h. Eh bien, vous étiez à l'écoute de Radio Espéranto sur Radio Libertaire avec Marc, Guy et Hubert, chaque semaine, chaque vendredi de 17h30 à 19h, Radio Espéranto. 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
2: Et puis l'émission là, que tu viens d'annoncer, donc de la Ligue des droits de l'homme, c'est une émission du mois de juin. Hein,
3: Du
2: mois de juin donc, de cette année, donc il n'y a pas très longtemps. Et puis vous allez voir, c'est une émission qui en plus est très intéressante. Il nous parle d'une association qui s'appelle Le Revers.
3: Oui.
2: Ouais. Et donc, en plus de l'intérêt de l'émission, eh bien, il y a des pauses musicales assez nombreuses, mais vraiment sélectionnées.
3: Eh bien, rendez-vous dans quelques instants avec la Ligue des droits de l'homme. Voilà. Merci Guy, bonne soirée.
2: Ouais, au revoir. Ouais, salut, c'est là.

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Bonsoir à toutes et à tous. Vous écoutez Radio Libertaire et l'émission mensuelle des gens et des droits que Radio Libertaire accorde à la Fédération de Paris de la Ligue des Droits de l'Homme et qui ce soir est proposée par la section du 18e arrondissement de Paris. Les élections municipales des 15 et 22 mars sont l'occasion pour la société civile, visible par son corps associatif, de porter à la connaissance de tous un état des conditions sociales, économiques et environnementales des habitants de Paris. L'occasion aussi d'exposer les actions mises en œuvre sur le terrain et d'exiger des pouvoirs publics de les maintenir, les développer et les rendre pérennes. Car comme partout en France, ces conditions se dégradent et entraînent des hommes, des femmes et des enfants dans une grande misère, misère qui vit mal sur nos trottoirs, puisqu'un trait essentiel de la misère est de ne plus ou de ne pas avoir d'abri. Notre émission aborde ce sujet en deux parties. Par le collectif associatif Le Revers, représenté par Paul Allozy et Aristide Pioche, nous irons de l'urgence à l'insertion en une trajectoire marquée par la solidarité. Dans la deuxième partie, nous irons des résistances fructueuses à l'expulsion et à la gentrification menées au pas de charge dans la Goutte d'Or, que Catherine Chardin nous racontera. Avant de commencer et de leur laisser la parole, nous voudrions rappeler certains événements auxquels nous vous invitons à participer dans les jours prochains. La liste complète, qui est longue, comme la grisaille sans fin qui se profile, se trouve comme d'habitude sur l'agendamilitant.org de La Toile. Dimanche 8 mars 2026, c'est la journée internationale de la lutte pour les droits des femmes, 14 places de Stalingrad dans le 19e arrondissement pour le lieu de rendez-vous. Mercredi 11 mars, de 16h à 19h, grande kermesse solidaire du collectif Le Revers que l'on reçoit ce soir, devant l'Académie du Climat, place Baudoyer, juste derrière l'hôtel de ville. Avec entre autres l'organisation d'une votation pour les droits des sans-abri dans une urne géante. Samedi 21 mars, fête de la solidarité contre le racisme et le fascisme, probablement parvis Saint-Bernard dans le 18e ou ressourcerie Le Poulpe. Enfin, mercredi 25 mars, très tôt le matin, 8h30, tribunal judiciaire de Paris, porte de Clichy, affaire Richie Thibault, un habitant de la Goutte d'Or, contre Emmanuel Macron, un habitant de l'Élysée. Plainte de l'Élysée pour un propos injurieux et menaçant envers le chef de l'État. On rappelle que Richie Thibault a écrit aux éditions Massot « Quand les monarques nous font taire », et c'est de ce monarque-là dont il sera question au tribunal judiciaire de Paris.

0: Si des fois vous êtes en retard, vous frappez pas, on veillera tard. 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
1: Bien, comme annoncé, nous reprenons donc notre émission des gens et des droits. Et j'accueille à présent donc le collectif Le Revers et je laisse leurs invités, Paul Allouzy et Aristide Pioche, se présenter et détailler leur histoire en tant que collectif.
2: Eh ben merci beaucoup la LDH et puis merci Radio Libertaire. Bonsoir à toutes les auditeuristes, on est trop contents d'être reçus ici ce soir et de venir vous parler de notre collectif. Donc on s'appelle le collectif Le Revers, mais avant de vous détailler ce qu'on fait, on va chacun se présenter individuellement. Moi je m'appelle Paul Allouzy. Je travaille à Médecins du Monde à Paris et depuis 2018, je suis sur une mission qui vient en aide aux personnes exilées. Donc vous devez sûrement le savoir, mais dans Paris, il y a plein de personnes exilées qui viennent du Soudan, de la Guinée, de l'Afghanistan, de l'Érythrée, de l'Éthiopie et de plein d'autres pays et qui se retrouvent condamnées à la case sans-abrisme et donc qui survivent dans des campements de fortune, principalement dans le nord-est parisien quand même et sa proche banlieue. Et nous, on intervient avec des médecins, des psys, des infirmières, des interprètes, des médiateurs, des médiatrices pour faire de la consulte, de l'orientation. Et derrière tout ça, on fait du plaidoyer. Voilà. Et toi, mon cher Aristide, qui es-tu?
3: Mais moi, c'est Aristide et je travaille pour une association qui... Et je gère un accueil de jour pour des familles et des femmes enceintes à la rue. Donc, c'est des familles et des enfants qui n'ont pas de lieu d'hébergement d'urgence fixe, qui galèrent à la rue, qui galèrent dans des lieux de mise à l'abri collectif, qui galèrent chez des tiers, qui ne sont pas fixés sur le territoire francilien et qui viennent nous voir déjà pour avoir un espace sécurisé, pour pouvoir se poser la journée, dormir, avoir à manger, prendre une douche. Voilà, des services vraiment de première nécessité. Et après, évidemment, on les accompagne sur leur accès au droit à l'hébergement d'urgence, sur la scolarisation, sur le soin aussi, puisque c'est un public qui est assez éloigné du soin, du fait de l'absence de couverture médicale, du fait de l'absence de la barrière de la langue aussi, qui éloigne un petit peu du soin. Bien sûr, ouais. Et donc, on a pareil tout un tas de professionnels qui sont là, une psychologue, des infirmières, une psychiatre, un ostéopathe, enfin voilà, tous des professionnels de santé qui peuvent ou faire des actes de soins ou les accompagner sur de l'orientation vers des dispositifs parisiens, quoi.
2: Donc ça, vous l'avez compris, c'est nos métiers au quotidien, c'est le premier étage de notre fusée et le second étage, notre objet militant qui nous rassemble, c'est le collectif Le Revers. Et donc on est un collectif aujourd'hui de 43 associations d'Île-de-France qui ont ce point commun de tout agir auprès des personnes les plus marginalisées. Donc là, on a beaucoup parlé des exilés, mais c'est aussi les travailleuses du sexe, usagers, usagères de drogue, les personnes qui sont identifiées comme roms ou voyageuses, les gens isolés à la rue, les personnes exilées, enfin bref, tous ceux qui sont très éloignés des droits fondamentaux, quoi, globalement, et qui se retrouvent dehors ou en habitat précaire, etc. Et l'idée de ce collectif, c'est on se regroupe pour des campagnes. On avait agi pendant les Jeux Olympiques comme revers de la médaille, et là, collectif Le Revers, on s'est reformé à l'occasion des municipales. Ce qu'on fait, c'est qu'on a réuni toutes les assos du collectif et on a eu un peu un moment liste au Père Noël, quoi. On a dit à tout le monde, ok, là, il y a plein de partis et de politiques qui vont briguer la mairie de Paris. C'est un bon moment pour les rencontrer. Qu'est-ce qu'on leur demande depuis, en fait, 10 ans? Alors, il y en a qui proposent des salles de conso pour les usagers de drogue. Nous, il y en a qui proposent un centre de premier accueil. Enfin, voilà, il y a des places d'hébergement, du logement social. Il y a plein de mesures comme ça qu'on a réunies ensemble dans un plan de prise en charge des personnes sans domicile, qu'on a chiffré. Et c'est notre objet avec lequel on aborde les candidats et les candidates à la mairie de Paris en leur disant, voilà, si vous êtes des candidats un peu sérieux et engagés pour les solidarités, adoptez ce plan ou du moins un maximum de mesures, et on mène toute une campagne entre ce plan de prise en charge, des rendez-vous et surtout plein d'actions dans l'espace public pour secouer un peu tout le monde, quoi.
1: Justement, il semble que vous ayez déjà mené des actions de communication, et est-ce que vous pouvez nous parler de quelques-unes?
2: Bien sûr, ouais. En gros, l'idée, c'est que parfois, le plaidoyer autour de la question du sans-abrisme, il y a un truc un peu de la charité que nous, on n'aime pas, quoi. On est vraiment dans cet esprit militant de la solidarité, de faire partie du mouvement social. Et donc, on s'inspire des méthodes d'ACT UP, des méthodes d'extinction, rébellion, en se disant, c'est super de publier une lettre ouverte, c'est très bien de publier un plan de prise en charge, mais en fait, on en a marre que nos actions de plaidoyer très classiques, qui font partie du logiciel des assos, restent lettres mortes auprès des élus. Donc, ce qu'on fait, c'est qu'à chaque fois, on double ces moments-là de plaidoyer d'une action dans l'espace public. Donc, très souvent, c'est des actions non déclarées. Par exemple, à la première pour relancer notre campagne pendant les municipales, on a débarqué avec une urne de 1m20 devant l'hôtel de ville. Que voilà, on n'a pas déclaré le truc, on est venu, on l'a posé devant l'hôtel de ville, on a déployé un grand tapis rouge de 2 mètres, on a ramené un isoloir. Sachez-le, si vous voulez faire des actions pour les municipales, vous pouvez louer un isoloir, ça coûte pas si cher que ça, on vous le livre chez vous et on vous le reprend une semaine après. Et du coup, on avait les mesures de notre plan, que 12 personnes, donc vu qu'on a 12 mesures, 12 personnes sont passées dans l'isoloir. Il y avait de la musique, on était tous du côté du tapis rouge, on craquait des fumilles, on pétait des canons à Cotillon. Et en fait, on fait des actions très courtes, c'est des espèces de happening qui durent 5-10 minutes max, qu'on prépare hyper longtemps, qu'on time. Et à partir du moment où on a fait les images et qu'on a vécu l'action, eh ben on se barre et ensuite on communique dessus et ça nous permet d'interpeller, de se faire connaître, tout ça.
1: Il semble aussi qu'il y a eu des actions un peu plus cadrées à la Gaieté Lyrique.
3: Oui, effectivement, on a organisé un débat social à la Gaieté Lyrique. Alors, avant de parler même du débat social, on peut peut-être parler du débat qu'on avait organisé au Petit Bain, en lien avec les oubliés de la République, pour que justement des personnes premières concernées puissent poser directement leurs questions et interpeller directement les candidats sur leurs propositions et raconter un peu leur histoire sans intermédiaire. Et effectivement, ce qu'on s'est dit, ce qu'on a essayé de faire et ce qu'on a réussi à faire, c'est organiser un débat social avec une partie des candidats ou leurs représentants pour justement pouvoir les interpeller sur ces sujets, les faire débattre et un peu qu'ils s'engagent un peu publiquement sur leurs propositions au-delà des rendez-vous de plaidoyer qu'on peut avoir, quoi.
1: Est-ce qu'il y a déjà des candidats qui se sont manifestés, qui se sont engagés, qui ont commencé à élaborer avec vous un plan de prise en charge, en tous les cas ?
2: Eh bien, carrément, ouais, tu veux en parler, Aristide ?
3: Ouais, alors les candidats nous ont écoutés. Pour certains, ils ont repris plus ou moins des propositions de notre programme. Après, nous, ça reste des propositions. Donc nous, ce qu'on attend d'eux, c'est qu'ils s'engagent publiquement. Mmh. Et surtout, ce qu'on a préparé, alors je sais pas si on peut en parler de ce petit outil qui va sortir prochainement, mais on a préparé un espèce de Nutri-Score de la solidarité. Et l'objectif, c'est qu'on a pris tout leur programme, on a été lire chaque mesure de leur programme, chaque prise de parole, et on a tout noté, point par point, pour vraiment faire une grille de lecture. Est-ce que ce programme est solidaire ? Est-ce qu'il ne l'est pas ? Pour qui vous votez ? Et ça, c'est un peu l'objectif qu'on porte ces prochaines semaines.
2: C'est ça. Il faut comprendre qu'on est allé aborder les candidats avec ce plan de prise en charge en 12 mesures, mais qu'on l'a budgété. Toutes nos mesures confondues, ça coûte 110 millions d'euros. Donc on peut se dire, waouh, les assos, là, les maraudeurs, ils abusent un peu, ils demandent 110 millions d'euros à la mairie de Paris. En fait, le budget total de la mairie de notre capitale, c'est 12,5 milliards d'euros par an. Donc en fait, 110 millions, c'est 1%, c'est tout. Alors, évidemment, sur 12,5 milliards, il y a déjà 25% qui vont aux solidarités, mais c'est les solidarités au sens très large. Dedans, il y a le handicap, il y a le RSA, il y a tout un tas de choses. Les personnes sans domicile, elles sont parfois à l'intersection de plein de ces problématiques. Mais nous, voilà, pour les gens qui sont vraiment au dernier maillon de la chaîne, ce qu'on demande, c'est 1% supplémentaire de ce budget qui permettrait de faire un vrai choc de solidarité à Paris et de tout changer. Parce qu'en fait, nous, là, ça fait des années qu'on se bat. Moi, un de mes combats en ce moment, c'est d'obtenir des toilettes et des points d'eau et le ramassage des déchets sur les campements sous la ligne 2 entre Colonel Fabien et La Chapelle. Et ça prend des mois, en fait, d'interpeller, d'obtenir un ramassage, d'obtenir l'installation de poubelles, le truc. Nous, on veut un vrai choc de solidarité qui bouleverserait tout ça et qui viendrait inverser la vapeur. Au lieu qu'on se batte pour des miettes, là, on veut un peu révolutionner ce qui se passe, quoi.
1: Très bien. On va faire une petite pause musicale avant d'entamer d'autres questions.
4: À cause de la guerre, les hommes de 20 ans n'aiment plus les bateaux, ni les horizons, ni la mer. Ni les mots étonnants qui fleurissaient en rêve de voyage autrefois. À cette époque où l'océan, quelle que soit l'heure, était bleu, sillonné de corvettes et de galères, océan terrible et doux, ouvert aux aventures des hommes, adolescence cristallisée, jeunesse impérissable, tout cela s'effrite. Les mots eux-mêmes, qui savaient dessiner sur la nuit des paysages incomparables, les mots peu à peu se sont laissés défigurer. À cause de la guerre, les bateaux sont devenus l'un après l'autre des naufrages. Cependant, ils sont demeurés la quille droite, éventrant les eaux sans un instant faillir, et la pipe est restée fichée droite dans la gueule de l'homme de barre. Et tous les passagers, forts de leurs 20 ans, de leur arrogance et de leur candeur, ignorant la route, résignés et joyeux, morts d'avance, à cause de la guerre, qui souffle les murailles, et qui, la nuit, arrachent aux pierres elles-mêmes des hurlements préhistoriques. Le singe se dresse, élève les bras, et ses yeux s'arrondissent. Les poissons, par milliers, offrent leur ventre blanc aux rayons du soleil. Et les requins eux-mêmes, torpilles dorénavant inoffensives, frémissant d'épouvante, regagnent les abris secrets et l'éternelle obscurité des premiers âges du monde. Les arbres, peuplés de léopards et d'oiseaux, sont brusquement dévorés par le feu. Et les grands reptiles carbonisés grésillent en torsades autour des branches qui bientôt s'écrasent au sol. Et les volcans se réveillent à cause de la guerre. Et les fleuves infatigables charrient le sang des hommes, quelle que soit la race ou la couleur, quelle que soit aussi leur colère, leurs droits, leur folie et leurs devoirs. Les hommes de 20 ans, chimpanzés terrifiés, maladroits sous l'uniforme, ont brusquement 2000 ans de trop à cause de la guerre. Le pétrole s'apprête à remplacer le sang. Et le scorpion se met à courir droit devant lui, affolé, infatigable, dérouté par cette vibration du sable à laquelle on ne résiste pas, devant laquelle il n'existe nul autre recours que la fuite éperdue. Le scorpion noir, aveuglé, terrifié par le grondement souverain des robots qui se dressent à présent sur le ciel, insecte démesuré, inassouvi, infatigablement féroce, implacable bourreau de tous les paysages possibles. Le scorpion s'arrête. Hésite un instant, puis sa queue lentement se redresse et l'aiguillon perce le thorax. Tandis qu'à l'horizon, de tous côtés, le pétrole jaillit, fleurit, s'épanouit en torches gigantesques, droites, d'une beauté foudroyante. Et le dromadaire blanc, lui aussi, s'arrête et tremble, et soudain s'agenouille paisiblement, sans hâte, non plus cette fois pour le repos, mais pour la mort, à cause de la guerre. À cause de la guerre, le cœur des femmes se laisse étreindre par le lierre et leurs gestes se désaccordent. Il faut à nouveau déchiffrer le vieux grimoire de la patience et l'apprendre par cœur, afin d'en nourrir ses nuits et ses journées. Le vent tournera. Et pluie et la grêle et la neige, tout cela viendra. Fera son œuvre. Et les femmes se dévisageront l'une l'autre sans parler, se dévisageront, afin que le temps soit mesuré et l'attente, et ce passé qui a pris jour après jour cruellement toute la place. Le désespoir, dans le silence de la nuit, plaque une toile d'araignée sur le visage des femmes à cause de la guerre.
1: Donc on va peut-être passer à présent à la question de savoir si vous avez eu des problèmes pour faire entendre vos revendications auprès des futurs candidats, enfin des futurs maires.
2: Alors, des problèmes, non, dans le sens où justement on s'est réunis en collectif pour avoir leur oreille et pour devenir incontournable. Donc ça se fait pas d'un coup de baguette magique, hein. Faut se dire que le collectif Le Revers, les 43 assos, le comité de pilotage qui se bouge, les groupes militants pour les actions, c'est, il y a une activité de fourmi ouvrière, quoi. On se démène vraiment comme des fauves. Mais en fait, on est obligé de se réunir comme ça aussi, parce qu'on l'a tous vu dans nos assos respectives. Ça fait des années que le lien avec les politiques se dégrade, parce qu'en fait, il y a de moins en moins d'écoute entre les gens qui nous dirigent et les corps de la société, enfin les corps intermédiaires qui représentent la société civile. Et donc, on est obligé, bah, des fois, avant, on envoyait gentiment des lettres et des mails. En fait, maintenant, si on fait pas une story sur Insta, si on débarque pas à leur meeting, si on vient pas les afficher publiquement, on nous répond pas. Donc on est obligé de se saisir de tous ces outils très militants et modernes pour se faire écouter. Donc grâce à ça, on obtient des rendez-vous avec tout le monde, sauf, je tiens à le dire, avec Rachida Dati, qui nous envoie son numéro 2 mais qui refuse de nous rencontrer, ce qui engage pas, ce qui est pas très engageant en termes de dialogue démocratique à l'échelon local. Et bien sûr, nous, on trace une ligne rouge avec l'extrême droite, avec qui on ne parle pas, parce que ces gens-là sont des ennemis de la solidarité et qu'on veut pas perdre de temps avec, avec ces affreux personnages.
1: Très bien. Mais est-ce qu'en fait, c'est dans la compétence et les prérogatives des mairies d'appliquer votre plan ? Ou est-ce que bien, ou plutôt, est-ce que ça dépend de l'État ou d'autres collectivités ? On rappelle que Paris, c'est à la fois la ville et le département.
3: Oui, effectivement, Paris, c'est une collectivité un peu particulière, comme il y en a plusieurs en France, ville-département, ce qui veut dire qu'elle a la compétence en termes de protection de l'enfance. Et au titre de cette compétence-là, en fait, elle a une compétence d'hébergement d'urgence. Déjà, elle a une compétence d'hébergement d'urgence qui est prévue par le Code de l'action sociale et des familles pour les femmes enceintes et les femmes isolées avec des enfants de moins de 3 ans. Donc déjà, c'est le travail de la mairie de Paris de prendre en charge son public. Ensuite, la question de la compétence, elle est intéressante parce qu'elle a été soulevée, elle est soulevée dans tous les territoires. Oui, l'État fait pas son boulot. Oui, l'État prend pas en charge les personnes sans domicile alors qu'elle le devrait, alors que c'est la loi et alors qu'une personne qui est en détresse parce qu'elle est sans domicile, elle doit être prise en charge. Et c'est une loi qui existe depuis des années. Il y a une carence généralisée. Et à un moment donné, oui, c'est de la compétence de la mairie de se bouger, d'avoir de la prérogative et de faire le travail de l'État et de prendre en charge en plus ce qui n'est pas son public. Parce que quand elle le fait, elle peut demander à l'État derrière, elle peut attaquer l'État en justice derrière, et elle peut recouvrer les sommes de ce qu'elle a engagé. Et en fait, il y a des collectivités qui le font en France, donc dire c'est pas la compétence de l'État, c'est pas une excuse en fait pour la mairie de Paris. Et aujourd'hui, la mairie de Paris, elle peut prendre en charge tous les enfants, on parlera des MNA après, et y compris les personnes isolées. Donc c'est possible.
1: Justement, tu parlais des mineurs non accompagnés. Est-ce que vous pouvez là nous parler si vous avez des actions spécifiques à leur endroit ?
2: Bien sûr, ouais. Alors, vu que Paris, en effet, joue le rôle de département, les mineurs non accompagnés viennent se faire évaluer à Paris. Donc, il faut avoir en tête, il y a des mineurs qui arrivent, beaucoup d'Afrique de l'Ouest, principalement, en ce moment, mais aussi d'autres pays. Alors, quand ils viennent de l'Afghanistan, tout ça, souvent, ils vont demander l'asile, mais la plupart, ils vont demander à être reconnus comme mineurs. Donc, ça dépend de l'aide sociale à l'enfance. Et ils vont avoir un entretien qui, en fait, est mené de manière assez policière, souvent déloyale, où on va entretien au bout duquel on va leur dire bah là on considère que t'es mineur ou là on considère que t'es pas mineur. Si on considère que t'es mineur, t'es pris en charge dans un foyer, etc. T'as un éducateur, t'as un toit au-dessus de la tête, voilà. Si on considère que t'es pas mineur, on te met dehors parce qu'on se dit bah t'es un jeune adulte et tu dois te débrouiller tout seul. Et en fait, ces jeunes se retrouvent dehors, mais quand ils appellent le 115, les services de l'État pour être pris en charge, là on leur dit bah non, vous êtes mineur. Et ces jeunes, ils font un recours devant le juge des enfants, et là c'est le fameux Nini, ils sont ni majeurs ni mineurs, et ils se retrouvent dans des situations d'errance totale pour des adolescents qui, rappelons-le, ont un parcours d'exil qui est traumatique, parce qu'il y a la violence du départ, il y a la violence du trajet, il y en a beaucoup qui ont vu des gens se noyer sur le bateau en Méditerranée, puis il y a la violence de l'arrivée, quoi. On pense qu'on arrive au pays des droits de l'homme, que c'est formidable, et là on se retrouve sans abri à la rue alors qu'on est ado, terrifié, polytraumatisé. Donc nous, déjà, nos assos au niveau du terrain, bah, on passe un temps énorme toutes les semaines à donner du matériel à ces mineurs, certains programmes d'autres associations les hébergent, à les soigner, les conseiller, les accompagner juridiquement. Et évidemment, c'est le troisième point de notre plan de prise en charge. Nous, ce qu'on demande, c'est la reconnaissance de la présomption de minorité pour les mineurs. C'est-à-dire, c'est quelque chose qui est recommandé par les institutions onusiennes, c'est de dire ces mineurs-là. Au moment où on leur dit « non, t'es pas mineur » et qu'on les envoie devant un juge et qu'ils ont des mois d'attente, ce fameux moment de nini, en fait, l'ONU, le Comité pour les droits de l'enfant, recommande aux États de dire « bah là, vous les traitez comme des mineurs le temps du recours ». Et nous, c'est ce qu'on demande, c'est que ces gamins, c'est des mineurs et il faut qu'ils soient traités comme tels et donc qu'ils aient un toit au-dessus de la tête et qu'ils soient pas en train de mourir sur nos trottoirs, quoi.
1: Et est-ce que le jeu du temps, est-ce que les autorités font jouer le temps pour déclarer un enfant qui serait mineur et que dans 6 mois il aurait toutes les chances de devenir majeur, il ne jouerait pas un peu la montre?
2: Bah ouais, le temps est crucial dans ces moments-là. Les autorités, et c'est ce que demande le parti de Rachida Dati, c'est de faire appel aux tests osseux. Et donc les tests osseux, ils sont complètement décriés par toute la communauté scientifique et les ONG, parce qu'ils ont été élaborés sur une population caucasienne d'en moyenne 50 ans. Donc pas du tout le profil des jeunes qu'on rencontre nous ici, et ils peuvent avoir jusqu'à un an et demi, 2 mois d'erreur. Donc pour des gamins qui ont 16 ans, qui ont 17 ans, ça fonctionne pas, quoi. Donc en fait, on est toujours en train de prendre le problème dans le mauvais sens, en se disant on va limiter un maximum, mettre un maximum d'obstacles et criminaliser les gens, alors que ce qu'il faudrait, c'est avoir une indulgence maximum pour faire de l'accès aux soins, de l'accès aux droits pour ces jeunes-là, quoi.
1: Très bien. On a rappelé au début de l'émission que vous alliez mener une action le 11 mars devant le parvis, non pas de l'Hôtel de Ville, derrière le parvis de l'Hôtel de Ville, à la place de l'Académie du Climat. Est-ce que vous allez pouvoir nous détailler un petit peu ce que vous allez organiser? C'est de 18h à... c'est un mercredi, non, de 16h à 19h.
3: C'est effectivement, c'est de 16h à 18h mercredi prochain.
1: 16h-18h ou 16h-19h
2: 16h-19h même. Ouais, 16h-19h les amis.
3: Et donc, on va organiser une super kermesse solidaire. Donc, il va y avoir un certain nombre de jeux kermesse. L'objectif, c'est qu'on parle de notre plan de prise en charge aux personnes, aux Parisiens, aux gens qui viennent nous voir, qu'on puisse un peu faire de la médiation là-dessus. Et puis après, il va y avoir un petit moment happening et je vais laisser Paul en parler.
2: Exactement. Donc, si vous avez des gamins et que vous voulez venir jouer avec nous autour de notre plan de prise en charge et nous rencontrer, venez de 16 à 18h. Il y a un goûter, il y a des jeux, ça va être formidable. Et à 18h, on refait en fait la première action dont je vous parlais au début, mais en mode déclaré et du coup en mode plus gros, parce que notre urne, notre faucillante cette fois fera 2 mètres de diamètre. On va la mettre sur une scène de 1 mètre de haut, donc elle va culminer à 3 mètres de haut. On va redéployer un grand tapis rouge et un isoloir, et donc venez craquer des fumiers avec nous, chanter avec nous, et on va voilà voter pour nos plans de prise en charge, parce que nous on vote pas pour des gens, on vote pour des idées là. Ces élections, c'est un moment pour nous, et on va aussi à ce moment-là présenter notre solidarité score des candidats. Donc on est en train de bosser sur l'équivalent du Nutri-Score, mais en gros c'est ce qu'on disait au début, voilà à quel point les programmes des candidats sont solidaires des personnes sans domicile. Et donc on aura des stickers qu'on va ensuite coller sur les affiches des candidats. Donc si vous voulez aller coller ça sur les affiches des candidats dans les jours qui suivent avant le vote du 15, n'hésitez pas à venir entre 16h et 19h, place Baudoyer, derrière l'hôtel de ville à Paris.
1: Très bien. On va faire une petite pause.

0: Bien, là, on a vu, on a fait un tour assez large de votre plan de prise en charge. Maintenant, on aimerait avoir un peu, rentrer un peu dans le concret. Qu'est-ce qu'il y a concrètement si je suis une femme qui arrive avec mes enfants? Qu'est-ce qui se passe quand j'arrive à Paris?
1: Alors, qu'est-ce qui se passe quand on arrive à Paris? Bah, une femme, par exemple, qui est victime de violence, qui débarque d'Italie, comme moi, ça m'est arrivé il y a quelques semaines, avec ses deux enfants, qui dit « je suis victime de violence, j'arrive à Paris, j'ai pas de domicile ». Qu'est-ce qui se passe? Bah, la première chose, c'est qu'elle est repérée par une maraude, elle est repérée par un acteur associatif, bénévole ou professionnel, qui lui dit d'appeler le 115. Donc cette femme, elle appelle le 115. Le 115, aujourd'hui, il faut savoir qu'il y a une prise en charge de mise à l'abri qui est régie par un cadre unifié. Donc c'est-à-dire ce que l'État demande au 115 de faire en fonction des moyens qu'il lui alloue. Aujourd'hui, ce cadre unifié de prise en charge, il dit risque vital, enfant de moins de 6 mois et femme enceinte de plus de 6 mois. Aujourd'hui, si la femme, elle ne rentre pas dans ce cadre-là, déjà, il n'y a pas de mise à l'abri par le 115, sauf exception. Donc ensuite, qu'est-ce qu'elle fait? Elle dit, bah, j'ai pas de mise à l'abri. Donc elle va avoir un accueil de jour, elle va voir une maraudeuse qui lui dit, bah, on essaye de trouver des solutions. Ensuite, il y a, bah, quelle solution ça a? Bah, elle va aller dans une salle d'attente d'hôpital, elle va être hébergée chez un tiers et subir peut-être de nouvelles violences, parce qu'on sait qu'il y a beaucoup de femmes, et il y a un rapport qui est sorti il n'y a pas longtemps, qu'a fait le SAMU social, il y a beaucoup de femmes isolées qui dorment chez des tiers, dans des situations parfois d'emprise, etc. Donc elle va se faire happer par tout ce système-là. Elle va aussi aller se présenter à la permanence d'hôtel de ville tenue par nos camarades d'Utopia qui font le boulot que fait pas l'État pour prendre en charge ce public. Elle va essayer d'avoir une place de mise à l'abri. Mais dans le cas, elle n'aura même pas de mise à l'abri institutionnelle aujourd'hui. Donc qu'est-ce qu'on va faire? On va faire à quelle une demande d'hébergement d'urgence. Cette demande d'hébergement d'urgence, elle va avoir 3 mois, 6 mois, 8 mois à avoir une place. Et ensuite, elle va rentrer dans un centre d'hébergement d'urgence. Et ensuite, là, à ce moment-là, au bout du 8 mois de rue, elle va pouvoir se reconstruire. Ça, c'est aujourd'hui la réalité d'une femme qui arriverait avec ses enfants un peu âgés à Paris aujourd'hui.
0: Et vous voulez quoi?
1: Bah nous, on veut quelque chose.
0: Exigez quoi de la place et pouvoir?
1: On exige l'application de la loi, à savoir qu'il y ait une mise à l'abri immédiate, à savoir que dans un monde normal, un centre d'hébergement d'urgence, au bout d'une semaine, il y a une orientation dans un centre d'hébergement d'urgence et au bout d'une semaine, la personne, elle est protégée, elle est mise à l'abri avec ses enfants. Voilà, tout simplement.
2: Dans le plan, on a budgété un centre de premier accueil pour les personnes exilées, 2200 places. Avant, il y avait eu un centre de premier accueil à Porte de la Chapelle, hein, la fameuse bulle, mais c'était 500, 600 places. Nous, on en veut minimum 1200. On a budgété 1000 places supplémentaires pour les familles. On a budgété 600 places en plus pour les mineurs. Donc, en fait, c'est des choses très concrètes, hein, qui valent alors des millions d'euros et qui nous permettent d'atteindre notre total de 110 millions. Mais l'idée, c'est quoi? La mairie fasse en fait beaucoup plus, déjà en respectant ce que disait tout à l'heure Aristide, quoi, les obligations de la mairie, et potentiellement en se faisant rembourser par l'État derrière. Donc l'idée, c'est qu'il y a des places d'hébergement, ça c'est les mesures d'urgence en gros. Tout ce que vous a décrit Aristide, là, c'est pour sortir de ce truc-là, quoi, de j'arrive et c'est l'œil du cyclone permanent et ça se passe mal. Mais nous, notre plan, il va jusque l'insertion. Donc en fait, pour que tout ça se passe bien, il faut énormément de travail social. Donc par exemple, dans notre plan, on a budgété 100 postes de travailleurs sociaux, 50 postes d'interprètes, 40 postes de psychologues, parce qu'il faut une vraie armada, quoi, de gens, de professionnels pour venir dans ces lieux d'hébergement, dans les accueils de jour qu'on demande, pour gérer tout ça. Et il y a plein de mesures aussi d'écoute des premiers concernés. En fait, par exemple, les travailleuses du sexe, si je prends l'exemple du bois de Boulogne, vous avez plein de travailleuses du sexe qui viennent principalement d'Amérique du Sud. Et en fait, elles sont demandeuses et on a accepté c'était dans le collectif, qui est un collectif de personnes trans, travailleuses du sexe, personnes concernées, etc., qui demandent des concertations avec les autorités, par exemple, quand elles sont en risque d'alerte. Donc, les travailleuses du sexe, souvent, elles se font agresser, racketter, voire tuer, violer, etc. Et en fait, souvent, elles vont appeler, et elles vont voir Avenue Sainte-Marguerite, et donc elles vont appeler la police et elles vont venir Avenida Santa Margarita, et les policiers, ils comprennent rien. Et donc, une des solutions que propose cette communauté, c'est d'avoir des systèmes de couleurs, de fanions dans les allées du bois de Boulogne, et que les policiers soient formés à un appel de « Ok, si on m'appelle pour l'allée bleue, je débarque dans l'allée bleue à toute balle parce qu'il y a quelqu'un qui est en danger. » Ça, ça coûte rien. C'est des réunions, de la formation, des fanions de couleurs. Enfin, voilà. Donc, on a des mesures comme ça aussi, un peu pour sauver la vie. Et puis, il y a plein de choses pour l'idée, ouais, que les gens puissent s'en sortir, trouver un boulot, avoir des cours de français. Enfin, bref, l'idée, c'est d'aller jusqu'à l'insertion des gens, pas juste le côté urgence pour se retrouver dans un gymnase, quoi.
0: Très bien. Et ça, vous le déclinez pour les usagers de drogue, pour les mesures pérennes un petit peu, ouais. Pour les salles de shoot, est-ce qu'on en parle un petit peu? Est-ce qu'on en crée? Est-ce que...
2: C'est un gros sujet de notre plan de prise en charge. Donc, on parle de salles de consommation. Maintenant, c'est halte soins addiction, même HSA, halte soins addiction, le terme, parce que salle de shoot est beaucoup utilisé un peu pour décrier le phénomène. Il y a un débat hyper passionné là-dessus. Il y a des collectifs de riverains hyper vénères qui vont envoyer des vidéos à CNews, et puis CNews qui va monter ça en épingle, etc. Oui, il y a des gens qui se droguent dans ce pays et partout dans le monde. Très bien, nous on n'a aucun avis là-dessus. Notre seul avis, c'est la réduction des risques et la santé publique. C'est de dire à ces personnes-là, eh ben, est-ce que vous voulez du matos propre pour consommer ? Comme ça, vous ne mettez pas votre vie en danger, et en plus, ça freine le développement d'épidémies, etc. Est-ce que vous voulez des lieux safe pour le faire ? Tiens, dans ces lieux, si vous voulez, il y a une bagagerie, des douches, du travail social, des médecins, enfin bref. Et en fait, toutes les études sur la réduction des risques, tous les projets de recherche, tous les projets de santé publique, hospitalier que vous voulez là-dessus partout dans le monde, montrent que le fait d'avoir ce genre de lieu, le fait de faire le travail-là, permet de réduire les épidémies, de réduire les overdoses, donc de sauver des vies, de faire que dans les quartiers, ça s'apaise, qu'il y a beaucoup moins de consommation en extérieur, et que donc les gens, ils ne vont pas à l'école en retrouvant une seringue par terre, etc. Donc nous, on demande l'ouverture de 4 nouvelles HSA, halte soins santé, dans Paris. Ce serait le minimum, ouais.
0: Parce qu'il y avait l'expérience vers Stalingrad de STEP, seringue, tampon, eau et préservatif. C'est un peu dans cette idée-là que vous avez envie de mettre, enfin, vous exigez des
2: soins. C'est ça, il faut des lieux de rencontres, de soins, de repos. Enfin voilà quoi, il faut arrêter
0: STEP n'est pas vraiment de repos. Hein. On vient pour le matériel.
2: Oui, on vient chercher du matériel.
0: Du matériel propre, mais ce n'est pas vraiment un endroit.
2: Il y a des distributeurs aussi que les gens peuvent trouver près des gares. Je donne mon matériel usagé et je récupère du matériel propre. Enfin bref, il y a plein de choses très intelligentes à faire. Ce qui est sûr, c'est que le tout répressif, ça fonctionne pas de juste taper sur les gens au lieu de discuter avec eux et de proposer des soins, de la solidarité. Ouais, le tout répressif, c'est juste une approche contre-productive, quoi.

0: C'est certain. Alors, justement, le tout répressif ne fonctionne pas. On vous a connu au moment des Jeux Olympiques, à propos donc de ce nettoyage de nos rues, c'est-à-dire un nettoyage aussi bien intersectionnel, genre, race, et puis...
1: Nettoyage social, oui, carrément.
0: Social. Mmh. Et donc, est-ce que vous pouvez nous parler un peu de ce travail que vous avez fait pendant les Jeux Olympiques ?
1: Bien sûr. Donc avant d'être le collectif Le Revers, on était le revers de la médaille, voilà, avec le petit jeu de mots sur le sport. L'idée étant de dire que bah, les personnes qui sont dans les angles morts de notre société sont toujours les grandes oubliées de plein d'événements. Et surtout au moment des méga événements sportifs comme les Jeux Olympiques, qui est le méga événement mondial par excellence, ce sont les personnes qu'on veut cacher, mettre sur le côté, dont on veut se débarrasser, qui sont vraiment considérées comme indésirables quoi, dans l'espace public. Et donc un an et demi avant les Jeux, l'État a mis en place, a publié une circulaire pour parler du système des SAS. Donc c'est pas un acronyme, c'est vraiment des SAS, des lieux d'attente, où l'État a dit voilà, maintenant les personnes exilées qui sont en campement à Paris, on va les envoyer dans 10 lieux loin de Paris, donc près de Toulouse, près de Bordeaux, près de Strasbourg, où elles seront prises en charge pendant 3 semaines et puis après on verra bien quoi. Et un an et demi avant les Jeux, il y a eu donc cette publication de circulaire, puis l'évacuation du gros squat de l'île Saint-Denis, le squat Unibéton, où il y avait 500 personnes qui vivaient là-bas. Et donc quand on a vu ça, on s'est dit ok, là il y a un truc qui est en train de se passer sur les JO, parce qu'on n'avait pas du tout prévu à la base de se mobiliser sur la question des Jeux Olympiques. Moi, j'y connaissais rien avant qu'on milite là-dessus. Et là, on a commencé à se réunir justement avec les collègues qui travaillent bah, pas que sur l'exil, mais sur l'usage de drogue, le travail du sexe, etc. Et là, on s'est rendu compte que oh, c'est dingue, en fait. Tous les publics marginalisés commencent à être pourchassés, exclus, déplacés. Et donc, pendant un an et demi, on a déjà appris à militer sur ce mode-là, plus offensif, plus collectif, tout ça. Et on a surtout documenté comme jamais ce nettoyage social. Ça a résonné franchement partout dans le monde. On l'a documenté et surtout on est allé rencontrer toutes les autorités et tous les interlocuteurs possibles en leur disant attendez les gars, là, vous nous parlez d'héritage social, vous nous parlez des jeux les plus inclusifs du monde, les plus exemplaires de la planète, etc. Si vous voulez le faire, avec le budget phénoménal que vous avez, c'est possible. Et donc, on leur avait donné encore une fois des solutions en leur disant... Et moi, j'y ai même cru, quand on a rencontré le comité olympique, parce que tout avait l'air tellement possible avec ces gens, avec plein d'argent, plein de promesses et des grands sourires. Je me disais, tain, c'est peut-être l'année où on obtient finalement le centre de premier accueil, les lieux de répit, de conso. Parce qu'ils nous disaient, ah oui, oui, très bien, on va faire le maximum, il faut un héritage social. Bon, au final, il y a eu le grand nettoyage. Voilà ce qui s'est passé, quoi.
0: Grand nettoyage, c'est 20 000 personnes, c'est ça ? C'est à peu près la ville d'Agen.
1: Ouais, c'est ce que tu nous disais tout
0: voilà,
1: à l'heure.
0: C'est la ville d'Agen qui a été expulsée de la forteresse parisienne.
1: Exactement. 20 000 personnes dans toute la région Île-de-France. Donc des gens dans des bidonvilles, des gens dans des squats, les gens que vous croisiez au bord du périph quand vous allez au boulot dans votre bagnole, les gens qui font la manche dans le métro. Il en restait quand même pendant les Jeux, mais celles et ceux qui étaient là à l'été 2024 s'en souviennent. On n'a jamais eu des rues aussi vides. Il n'y avait plus aucun gros campement dans lesquels intervenir. Et ce qui était fou, je me souviens de mes premières maraudes dans les premiers jours des JO. On va à un des derniers campements qui restait, c'était à la porte de Bagnolet, des mecs qui sont vraiment cachés, des livreurs à vélo, qui dorment contre le mur anti-bruit, mais côté périph. Donc c'est des conditions de vie atroces. Et le premier gars qu'on va voir nous explique, il dit « Moi, je suis vendeur à la Sauvette, donc je vends des câbles de téléphone dans le métro. Là, il y a tellement de policiers que je peux pas travailler. » Et quand on arrive, il était en train de regarder le match de basket du Soudan. Et des JO, quoi. Donc il était en train de regarder les JO et il nous dit « Mais moi, le Soudan, c'est la meilleure équipe d'Afrique, on va gagner, c'est génial et tout. » Et en fait, c'était dingue parce qu'on rencontrait lui. Après, on voyait des MNA qui étaient à Bobigny, qui nous disaient qu'ils voulaient aller voir les matchs aussi. Et en fait, du coup, les JO, ça devient un paradis pour les riches et un enfer pour les pauvres, mais eux ont envie d'y accéder, quoi. Donc ouais, c'était une période complètement dingue et hors norme.
0: Et une période dingue, mais qui a passé les frontières aussi pour votre collectif. Vous avez noué des partenariats, des relations avec l'international ?
1: Carrément, ouais, on est encore cette semaine là, on répondait à des gens du parti Die Linke en Allemagne à Cologne. On a eu beaucoup de liens avec des villes en Allemagne qui postulent pour les Jeux de 2036 et de 2040. Donc en Allemagne, il y avait eu les JO en 1936 sous Hitler. Et il y a encore des Allemands qui, 100 ans plus tard, aimeraient ramener les Jeux chez eux. Et c'est un symbole que je trouve extrêmement bizarre et malsain. Et qui du coup font campagne parce que là-bas, il y a un référendum par contre. Parisien, parisienne, je crois que vous n'avez jamais été invité à voter pour accueillir ou non les JO. Et ben en Allemagne, ils votent. Et du coup, il y a des campagnes qui sont menées. Donc on y va, on leur projette un documentaire qu'on a fait sur notre lutte pour en discuter avec eux. On est allé aussi en Amérique, à Détroit, pour rencontrer des gens de Los Angeles qui, eux, ont les JO qui arrivent là en 2028. Et en 2032, sera à Brisbane. Il y a une chercheuse australienne qui est venue ici pour en parler. Donc en fait, c'est dingue. Depuis qu'on a fait cette expérience,

0: sens-là qui nous cantonne à Paris au 93-94 et à la ligne du métro, ça résonne dans le monde entier. Et vu l'actualité internationale, ça nous fait plaisir, nous, de faire partie de ce mouvement-là de solidarité qui dépasse les frontières, quoi.
1: C'est une belle lutte. La dernière question sera, est-ce que vous allez remettre le couvert pour les présidentielles ?
2: Alors, est-ce qu'on va remettre le couvert pour les présidentielles ? On est déjà en train d'en discuter. Après, les choses vont se faire petit à petit. Mais en tout cas, ce qui est sûr, c'est que la ville de Paris aura intérêt à se positionner pour les présidentielles, à se positionner même avant les présidentielles, et à se positionner comme un phare de solidarité, à se positionner comme une ville sanctuaire, parce qu'aujourd'hui, on est malheureusement face à une montée de l'extrême droite et du fascisme qui fait qu'il va falloir se positionner beaucoup plus durement face au pouvoir. Et nous, ce qu'on attend de notre politique, c'est qu'effectivement, ils disent, nous, on est une ville sanctuaire, nous, on met à l'abri les exilés, nous, on accueille dignement les gens, et nous, on ne se laissera pas faire. Voilà ce qu'on attend un petit peu de la ville de Paris.
1: Très bien. Eh bien, vous remercie. On vous retrouve donc le mercredi 11 mars à 16h devant l'Académie du Climat.
0: Merci beaucoup.
1: Merci à vous deux. Merci au revers. Et on espère que les politiques vont s'engager à fond dans votre programme de prise en charge.
0: On l'espère.
1: Au revoir. Merci.

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0: Bien, nous allons maintenant passer à la deuxième partie de cette émission et nous allons rentrer dans les luttes du 18e arrondissement avec Catherine Chardin. Est-ce que tu peux te présenter en quelques mots, Catherine, s'il te plaît?
1: Oui, bien sûr. Bah, écoute, je suis donc une militante un peu dinosaure, des fois je dis dinosaure, sur le quartier de la Goutte d'Or et dans le 18e arrondissement. Donc je fais partie notamment, et c'est pour ça que je suis ici à l'émission de la LDH 18e. On anime une permanence pour les demandeurs d'asile avec la LDH et Amnesty. Depuis maintenant 10 ans à la porte d'Aubervilliers, et puis je fais partie depuis très longtemps de divers collectifs, parce qu'il y a toujours eu sur le 18e arrondissement et notamment à la Goutte d'Or un bon nombre de collectifs antiracistes, de collectifs militants pour la défense des droits plus largement.
0: Bien, en rapport avec ce qui vient d'être dit et ce que les camarades du revers nous ont proposé, tu peux nous parler de ce qui se passe et de ce qui s'est passé au sujet du logement dans une partie du 18e arrondissement, le quartier de la Goutte d'Or. Avant, je voudrais juste rappeler le nombre de logements vacants dans le 18e arrondissement d'après l'INSEE, et ce en 2022. 13 107 appartements vides. Voilà, donc si tu peux nous parler de ce qui s'est passé et de ce qui se passe dans ce quartier de la Goutte d'Or.
1: Oui, ben écoute, merci beaucoup de ce rappel, parce qu'effectivement, le quartier de la Goutte d'Or, c'est un quartier qui est particulièrement exposé à ce qu'on peut appeler le capitalisme immobilier. Avec depuis très longtemps une volonté marquée de changer la composante sociologique du quartier. C'est ce qu'on appelle la gentrification. Et pour illustrer les actions de mobilisation qui historiquement se sont ancrées heureusement, fort heureusement, dans ce quartier et qui jusqu'à aujourd'hui, on peut dire, ont quand même porté leurs fruits, je vais parler de deux exemples de résistance active à des expulsions de logements, des expulsions locatives qui ont pu avoir lieu, et ça m'a intéressé de vous présenter ces deux exemples là, parce que il se situe à 40 ans d'écart, c'est pour ça que je disais que j'étais la dinosaure de la Goutte d'Or, et il se situe à moins de 200 mètres de distance l'un de l'autre. Le premier dont je vais vous parler, il se trouvait au 6 rue Lagouatte, et puis il a eu des prolongations au 23 rue de la Goutte d'Or, et il se passait donc dans les années 1980, et celui par lequel je commencerai, qui est au 14 rue Léon, eh bien c'est il y a 4 mois, au mois de novembre, que des offensives pour faire partir de manière très violente les locataires ont commencé à apparaître. Et ce que je trouve particulièrement intéressant à mettre en avant dans ces deux exemples-là, c'est que à chaque fois, on a ce que j'appellerais un trépied où il faut, enfin, on se donne beaucoup plus de chances de gagner et de résister à des tentatives d'expulsion quand on a trois ingrédients en quelque sorte. Le premier, le socle, l'indispensable, c'est une capacité de résistance collective dont doivent faire preuve les locataires eux-mêmes, les personnes elles-mêmes à l'encontre desquelles on emploie les coups de force. Donc, souvent, et notamment dans les exemples dont je vais vous parler, il y a parmi les personnes qui sont attaquées comme ça de manière très violente pour les déloger, il y a des personnes âgées, il y a des personnes malades, et malgré tout, c'est souvent des personnes très résistantes et qui savent déployer en plus des capacités d'organisation collective qui permettent finalement de s'en sortir et d'être victorieux par rapport à des atteintes elle-même très violente. Le deuxième pied du trépied, c'est que pour ne pas rester isolé, Souvent, ces locataires donc combatifs font appel à des voisins, à des voisines, et c'est aussi un peu une des caractéristiques, sans être trop chauvine, mais c'est un peu une des caractéristiques de notre 18e arrondissement quand même, et de notre quartier de la Goutte d'Or, c'est d'être très solidaire. Et les voisins ou les militants associatifs auxquels font appel les locataires menacés permettent qu'il y ait très vite des comités de soutien qui soient créés, qui rassemblent souvent à la fois des individus ou alors des professionnels fort utiles en la matière, comme des avocats, des urbanistes, des architectes, et puis des associations antiracistes, parfois des associations de parents d'élèves ou des syndicats, etc. Et dans les deux cas que je vais évoquer, ces comités de soutien font appel au troisième pied du trépied, qui est quand même l'appel aux élus. Aux élus municipaux ou aux élus ou aux députés pour soutenir les actions et pour dans un contexte politique le plus favorable possible quand on est en période électorale comme c'est le cas en période préélectorale comme c'est le cas maintenant, mais pour permettre que les élus soient aux côtés des personnes qui revendiquent leurs droits, le retour dans leurs droits, et qui demandent réparation aux coups de force et aux tentatives illégales de les déloger. Alors, je ne veux pas donner une vision trop idyllique. Les deux exemples dont je vais vous parler, c'est quand même des exemples très positifs, mais il faut reconnaître que dans les deux immeubles dont je vais parler, comme dans plusieurs autres, certes, la lutte, elle s'est révélée payante. Les gens sont rentrés dans leurs droits, mais ça a été pour les plus résistants. Et en fait, très souvent, ce qui se passe, c'est que au départ, les coups de force, ils réussissent quand même à faire partir un bon nombre d'habitants, et souvent les plus vulnérables, souvent ceux qui ont le moins de capacité à résister, et puis qui disparaissent dès les premières menaces.

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1: Bien, à présent, Catherine, nous allons rentrer dans un des immeubles de la Goutte d'Or, donc, au 14 rue Léon, l'année dernière.
2: Exactement. Alors, l'année dernière, mais en fait, ça fait que 4 mois, et c'est encore une histoire qui est tout à fait d'actualité en ce moment. Et donc, il y a 4 mois, en octobre, un hôtel-restaurant qui s'appelle l'Hôtel des Trois Frères, qui est très connu par beaucoup d'habitants de la Goutte d'Or, a été racheté par une société immobilière qui s'appelle Hypotel. Cette société, elle détient à peu près une 20aine d'établissements dans Paris et son activité, c'est de transformer pour beaucoup les immeubles qu'elle achète en immeubles de luxe et pour cela de faire partir les habitants qui y sont. Alors l'hôtel des Trois Frères, il comporte 40 chambres et les locataires qui y sont souvent présents depuis 10 ans, 20 ans, près de 30 ans, même plus de 30 ans pour certains d'entre eux. Et ils payaient une chambre d'une dizaine de mètres carrés, 500 euros par mois jusqu'à présent. Alors le nouveau propriétaire arrive, Hypotel, et du jour au lendemain, il impose une augmentation de 150 euros par mois. Sans faire aucun travaux, ni dans les sanitaires, ni dans les chambres, ni dans les parties communes. Et pourtant, vraiment, l'immeuble aurait bien besoin de travaux parce qu'il se délabre à vitesse grand V. Et puis, très vite, même pour les locataires qui acceptaient de payer cette augmentation, Hypotel somme les locataires de quitter les lieux avec plusieurs intimidations et dès ces premières intimidations, et certains locataires partent. Et quand les chambres sont vidées, aussitôt, les anciens locataires sont remplacés par des personnes qui sont en situation de grande précarité et qui sont logées là par le SAMU social, avec qui la société immobilière, donc Hypotel, la société hôtelière Hypotel, a passé contrat. Alors, il faut savoir que la chambre d'une dizaine de mètres carrés, donc de 9 à 12 mètres carrés, qui rapportait jusque-là à l'hôtelier 500 euros par mois avec les loyers précédents, 650 euros par mois depuis qu'il avait imposé les 150 euros d'augmentation du jour au lendemain, eh bien, quand il arrive, l'hôtelier à louer par le biais du SAMU social, eh bien, la même chambre, elle rapporte 1200 euros, puisque le tarif que paye le SAMU social pour loger les personnes qui sont à la rue, c'est de 20 euros par jour et par personne. Et donc, pour un couple ou pour très souvent, c'est des personnes qui sont hébergées, ce sont des couples ou ce sont des mères seules avec enfants, ou 14 rue Léon par le SAMU social, eh bien, la même chambre, elle rapporte 1200 euros. Donc, déjà, on comprend un peu l'objectif conduit par l'hôtelier et les intimidations, l'objectif des intimidations et des pressions faites sur les locataires. Alors, ces pressions, elles se multiplient très vite. Il y a des coupures de chauffage, des injonctions en disant aux locataires, mais enfin, regardez, au rez-de-chaussée, là, il y a une mère avec un enfant qui attend pour prendre votre chambre. Dépêchez-vous, fichez le camp d'ici, je vous l'ai déjà dit. Et donc, certains obtempèrent. Mais une quinzaine de locataires résistent, hein. C'est-à-dire on a 16 chambres à peu près sur pour 25 chambres qui sont désormais vides. et les locataires qui résistent. Certains payent l'augmentation qui a été demandée, mais d'autres refusent cette augmentation, demandent à Oukri des justifications sur la légalité de cette augmentation-là, et puis réclament la remise du chauffage, bien sûr. Et un des plus actifs, on peut dire, pour râler et demander des justifications sur ces augmentations de loyer, ces coupures de chauffage, eh bien, un des locataires trouve le 24 octobre dernier la plupart de ses affaires sur le palier, en rentrant chez lui, même pas dans des sacs d'ailleurs, dans un drap. Le proprio avait pris un drap dans sa chambre et puis avait mis toutes ses affaires dedans sur le palier, changé la serrure, porte fermée, et donc le locataire n'avait plus du tout accès à ses affaires. Bien évidemment, il se rend tout de suite au commissariat pour porter plainte, mais problème, le commissariat ne veut pas enregistrer sa plainte. Et donc, il repart. Et puis, heureusement, cet hôtel des Trois Frères, il s'agit d'un hôtel-restaurant dans lequel venaient souvent manger et parfois même se réunir des militants associatifs du quartier. Alors, je dis venaient parce que maintenant, ils ont quand même pris quelques distances avec le nouveau propriétaire. Et parmi les gens qui connaissaient donc bien cet hôtel et bien les locataires qui étaient dedans, il y a des militants associatifs, il y a une avocate, il y a un certain nombre de gens qui sont bien évidemment scandalisés par la manière dont s'est fait mettre dehors ce locataire, et ils se mobilisent et ils font des démarches auprès des élus. Et à ce moment-là, après intervention des élus et des militants associatifs, le commissariat principal accepte alors d'enregistrer la plainte du locataire. Et il l'autorise, le commissariat l'autorise à rentrer chez lui en forçant la nouvelle serrure. Faut préciser que ce locataire, il est âgé de plus de 65 ans, il est diabétique et il devait gérer, en plus de l'inaccessibilité de sa chambre, la disparition de ses traitements. Alors, je ne vais pas entrer dans tous les détails de cette histoire, mais ce que je peux dire, c'est que pour ce locataire et pour ceux qui ont résisté, la mobilisation collective a vraiment permis, assez vite même, de rentrer dans un bon nombre de leurs droits. Le propriétaire a dû rembourser rétroactivement ceux qui avaient payé les augmentations intempestives de 150 ou de 200 euros qu'il encaissait depuis plusieurs mois, donc il a dû faire un chèque de remboursement. Il y a eu des améliorations dans l'hôtel qui ont été imposées parce que le service d'hygiène de la ville de Paris a été envoyé, missionné, et il y a des travaux qui ont été imposés, donc installation d'une sortie de secours qui jusqu'à présent n'existait pas, la rénovation des sanitaires, les travaux dans les chambres. Donc vraiment, cette mobilisation et cette résistance des locataires a permis de rentrer dans des droits qui peuvent sembler basiques, mais qui n'étaient pas gagnés au départ. Alors, le directeur de la société hôtelière, qui a été convoqué à la fois par les autorités municipales et puis par les militants associatifs, a juré ses grands dieux qu'il était pour rien, qu'il n'était pas du tout au courant. Bon, voilà, ça c'est complètement farfelu. Mais toujours est-il que grâce à cette vigilance collective, la vie quotidienne est maintenant redevenue possible pour les locataires qui ont su résister aux pressions, et les liens de solidarité qui se sont créés constituent maintenant un filet de sécurité au cas où il y aurait une nouvelle offensive de la part d'Hippotel, ou au cas où les personnes qui sont hébergées par le SAMU social seraient elles aussi victimes de menaces pour les refaire partir. Cette histoire-là nous permet moi j'ai appris les droits nouveaux qui existent. Nouveaux. Non, ils ne sont pas nouveaux, excusez-moi. Ils ont une trentaine d'années. Mais par rapport à l'autre histoire que j'évoquerai tout à l'heure, d'il y a 40 ans, les luttes ont permis qu'il y ait des droits nouveaux pour les personnes qui vivent en hôtel meublé. Hein, autrefois, on disait, ils n'avaient même pas le droit au titre de locataire, hein, on disait des résidents d'hôtel meublé. Et j'invite les auditeurs et auditrices de Radio Libertaire qui sont intéressés sur le sujet des les droits des personnes qui vivent en hôtel meublé, ils peuvent se rendre sur le site du GISTI, hein, le GISTI qui est le groupe d'information et de soutien des travailleurs immigrés. Ils y trouvent une fiche pratique qui est très très bien faite sur les droits des personnes hébergées en hôtel meublé, qui a été remise à jour là en février dernier, février 2026, et elle reprend les textes législatifs et les jurisprudences qui, donc, depuis la fin des années 1980, confèrent quand même aux locataires et habitants dans des hôtels meublés des droits importants, dont notamment un droit, en fait, de bail implicite de 1 an. Alors, c'est vrai, c'est des droits qui sont moins importants que les droits qui sont conférés aux locataires d'un logement non meublé, mais ça permet tout de même que le propriétaire et que le gérant ne puissent pas s'affranchir d'un certain nombre d'obligations, à la fois de reconnaître que le locataire est là et a droit à un maintien dans les lieux, que si on veut le faire partir, ça doit passer devant le tribunal, et puis qu'il a droit aussi à un certain nombre d'équipements qui répondent à des normes en matière de chauffage, d'alimentation, de sanitaire, d'alimentation en eau, etc. Et cette note pratique sur le droit des personnes hébergées à l'hôtel que vous pourrez trouver sur le site du GISTI, elle est aussi suivie d'une autre note pratique sur des personnes dont on ignore souvent les droits aussi. C'est les personnes qui sont en hébergement d'urgence. Elles aussi, elles ont des garanties qui sont souvent mal connues, avec un principe de continuité dans l'hébergement dans lequel elles ont été mises de manière urgente, et puis un droit au maintien dans cet hébergement d'urgence dès lors qu'une orientation ne peut pas être effectuée vers un logement mieux adapté à leur situation. Donc c'est vraiment il y a tous les textes législatifs et réglementaires et les jurisprudences là-dessus, c'est intéressant de s'y rapporter pour pouvoir conseiller utilement entre autres les personnes dont parlait le collectif Le Revers tout à l'heure, dès lors qu'ils ont commencé à pouvoir rentrer dans les circuits d'hébergement d'urgence. Alors, l'immeuble dont je vais vous parler après notre pause musicale, ce sont des immeubles qui ne pouvaient pas bénéficier à cette époque-là de ces droits, qui n'existaient pas. Je pense que ces droits-là, ils ont aussi été le fruit des luttes qui ont eu lieu. Et on verra que les luttes comme celles dont je vais vous parler, elles ont été plus longues et elles ont parfois demandé 15 années de lutte avant d'obtenir leur relogement.

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0: Alors, reprenons le cours de nos expulsions dans le 18e arrondissement et notamment à la Goutte d'Or, avec un petit retour historique. Le 6 rue Lagouatte et le 23 rue de la Goutte d'Or.
1: Voilà, donc effectivement, je vais reprendre le récit des expulsions, mais aussi, pas seulement le récit des expulsions, et surtout le récit des luttes victorieuses et des relogements ou des maintiens sur place qui ont pu s'en suivre. Voilà, donc là, cette fois, on se retrouve...
0: En 1980.
1: Voilà, en 1980, ça ne nous rajeunit pas, hein, ça fait 46 ans. Donc, on est encore, comme au 14 rue Léon tout à l'heure, on est dans un hôtel meublé. Pareil, il est habité par un peu plus de 50 habitants, donc un petit peu plus grand que le 14 rue Léon. Mais pour la plupart, comme au 14 rue Léon, la plupart des habitants sont des personnes maghrébines, beaucoup de Kabyles. Et également beaucoup de locataires âgés qui sont là depuis, pareil, hein, des décennies dans cet immeuble-là. Donc, en janvier 1980, le gérant de l'hôtel du 6 rue Lagouatte s'est retrouvé en faillite, donc en liquidation de biens, et un syndic judiciaire a été désigné à sa place. Et première chose que fait le syndic judiciaire, sans s'occuper du fait qu'il y ait plus de 50 habitants dans cet immeuble, eh ben, il coupe l'électricité. Donc, évidemment, les habitants demandent à le rencontrer, mais rien à faire, le syndic refuse. Et comme quelques-uns de ses locataires du 6 rue Lagouatte venaient au cours de français le soir, qui était dispensé par une association dont je faisais partie, qui s'appelait Accueil et Promotion, et puis beaucoup d'entre nous faisions aussi partie d'un collectif antiraciste sur le 18e arrondissement qui avait été créé... déjà à l'époque sur la question douloureuse des contrôles policiers, autre similitude avec notre époque actuelle, et on faisait aussi partie pour plusieurs d'entre nous de l'association de solidarité avec les travailleurs immigrés LASTI qui existe toujours, mais qui n'existe plus sur le 18e. Donc, les habitants du 6 rue Lagouatte nous ont fait part de leurs problèmes de coupure d'électricité et on s'est rendu tous ensemble à la mairie du 18e arrondissement, ce qui a permis de refaire mettre déjà l'électricité dans l'hôtel, ce qui a permis aussi que le syndic judiciaire, à ce moment-là, accepte de rencontrer les habitants de l'hôtel avec une personne de l'association et qu'il autorise les habitants à prendre en charge l'électricité sous leur nom. À condition qu'il le paye, bien sûr. En revanche, le syndic judiciaire a refusé d'encaisser les loyers que les habitants pourtant proposaient de continuer à payer comme il le faisait jusque-là. Pourquoi je souligne ça ? Parce que c'est une pratique qui est très courante. Hein, quand un propriétaire ou un futur acquéreur veut faire partir des locataires d'immeubles classiques, ou des habitants d'hôtels meublés, eh bien, la première chose, une des premières choses, alors c'est effectivement coupure de chauffage ou coupure d'électricité, on a vu, et puis après, on les autorise, ces locataires, avec plein de guillemets, à ne pas payer. C'est-à-dire qu'ils refusent d'encaisser les loyers, parce que comme ça, leurs droits de locataire ensuite sont fragilisés, et puis au bout de quelques temps, ce sera beaucoup plus facile de les traiter de squatteurs pour les faire partir, et pour ne pas les reloger, que si on a continué à encaisser leur loyer, bien sûr.
0: Pratique de marlou, quoi.
1: Ouais, tout à fait. Oh, bah, de toute façon, oui, c'est vraiment des gangsters sans foi ni loi. Hein. Et donc, au 6 rue Lagouatte, les locataires, à ce moment-là, en 80, ont appris qu'il y avait eu un jugement à leur encontre, mais dont ils ignoraient tout, qui, en 1979, avait prononcé l'expulsion globale du gérant et de tous les occupants de son chef. C'était ça, l'expression. Et donc, il n'y avait pas besoin à cette époque, et maintenant c'est plus le cas. Hein. Maintenant, on est obligé de donner congé à chacun des occupants, qui soit locataire dans un hôtel meublé ou dans un autre type d'habitation. C'est plus possible de donner globalement un congé à un gérant et puis à l'ensemble des gens qui dépendent de lui sans même les nommer et sans même les avertir. Alors, après cette expulsion du gérant et des occupants de son chef, il y a eu toute une succession d'acquéreurs qui ont défilé, de potentiels futurs propriétaires qui ne faisaient pas les injonctions de travaux, qui après disparaissaient parce qu'ils ne respectaient pas les obligations légales de déclaration de proposition à la mairie, ce qu'on appelle la déclaration d'intention d'aliéner, où un propriétaire, quand il achète un logement, doit en informer la mairie pour qu'elle puisse se porter acquéreur en premier lieu au prix du marché, si elle le souhaite. Donc voilà, toute une série d'entraves aux droits de ces futurs acquéreurs. Et entre autres, l'immeuble continuant à se dégrader, évidemment, aucun des travaux qui étaient enjoints aux propriétaires n'était réalisé. Alors, autre marque de solidarité intéressante qui s'est réalisée à cette époque-là, c'est que il y a eu le soutien d'un certain nombre d'associations, d'urbanistes, d'architectes qui sont venus et qui ont commencé à aider. Il y avait des associations qui s'appelaient Boutique Aménagement, je me souviens, et puis Chantiers Internationaux, et qui ont commencé aussi sur la Gouate à refaire quelques travaux sur la façade, et du coup l'immeuble sortait de la catégorie arrêté de péril irrémédiable qui aurait pu déclencher après une évacuation d'urgence si on avait eu un arrêté de péril d'urgence. Voilà, donc autre bel exemple de solidarité. En octobre 1980, arrive un entrepreneur de bâtiment qui signe aussi une promesse de vente avec l'ancien propriétaire. Et alors lui, directement, il commence, comme au 14 rue Léon, hein, ça nous rappelle l'histoire de tout à l'heure qui a eu lieu au mois d'octobre dernier. Là, il a commencé à murer directement le propriétaire, 4 chambres qui étaient vides et même une chambre occupée. Et donc, l'habitant de cette chambre-là, eh bien, comme rue Léon, hier, il est rentré du travail, il a retrouvé toutes ses affaires. Alors lui, c'était pas dans un drap plié sur le palier, mais c'était dans la loge du concierge. Et évidemment, comme l'habitant de la rue Léon tout à l'heure, lui, il a été porté plainte pour violation de domicile. Ensuite, alors, il a réintégré les lieux, bien entendu, et l'entrepreneur, il a ensuite muré la loge du gardien, parce que dans la loge du gardien, il y avait le tableau électrique et les compteurs de tout l'immeuble. Et finalement, face à la résistance des habitants et des militants associatifs donc, qui les entouraient, cet entrepreneur-là a renoncé à l'achat. Un an après, arrive un autre prétendant à l'achat de cet immeuble qui assigne les habitants en justice. Bon, ça marche pas parce que lui encore, il n'avait pas répondu à certaines des obligations auxquelles il devait se plier. Mais sauf que ce prétendant à l'achat, là, ce futur propriétaire, il a beau être débouté au tribunal, il a quand même envie d'acheter l'immeuble et donc d'en faire partir ses habitants pour pouvoir l'acheter vide. Alors là, c'est le coup de force. Mais c'est vraiment un très gros coup de force. Décisif et définitif, c'est un des plus gros coups de force moi que j'ai connu dans toutes les expulsions de la Goutte d'Or auxquelles il m'a été donné d'assister, parce que ils ont carrément c'était le 12 octobre 81, pendant que les habitants étaient au travail, et ils ont directement fait venir une entreprise de bâtiment et cassé les cloisons, cassé les fenêtres, balancé par la fenêtre les matelas, les valises, les vêtements des gens. Et il y avait un huissier qui était là et qui se faisait passer pour un policier. Donc, inadmissible quoi, inqualifiable, injustifiable, et c'était tellement énorme que immédiatement tous les élus qui étaient contactés ont désapprouvé, ont même tenu, on était à l'époque c'était Lionel Jospin qui était député de la circonscription de la Chapelle Goutte d'Or et donc son suppléant c'était Daniel Vaillant et le maire du 18e arrondissement, ils se sont tous rendus sur place et ils ont même Lionel Jospin a organisé une conférence de presse devant le 6 rue Lagouatte. Donc voilà, on avait une dénonciation quand même globale et importante de la part
0: des autorités
1: avec donc la gauche qui était récemment arrivée au pouvoir et dont on se disait ah bah ça y est on va pouvoir régler ce type de problème et de coup de force vu la solidarité dont il fait preuve effectivement. Mais malheureusement, malgré cette solidarité, malgré cette dénonciation publique, hein, on peut dire, et unanime, eh ben, les habitants, ils étaient dehors. Et les seuls relogements qui étaient proposés par le préfet de police, puisque la maison était cassée et les logements étaient cassés, ils ne pouvaient pas réintégrer du tout. La seule chose qui leur était proposée, c'était des hébergements de 2 ou 3 jours dans un centre de sinistrés, là, rue Boudricourt, dans le 13e, ou alors des places dans un foyer d'urgence au fin fond des Yvelines. Enfin bref, c'est pas ce qu'on appelle des propositions de relogement. Et d'autant que la plupart des habitants souhaitaient bien sûr rester dans le 18e arrondissement et avoir un logement fixe, bien entendu. Je rappelle qu'il y avait beaucoup d'habitants assez âgés, hein. Il y en avait quelques-uns qui étaient à la retraite et c'était quand même des gens qui étaient là depuis 10-20 ans. Donc c'était pas des gens qui ils travaillaient, voilà, il n'était pas question qu'ils itinèrent de département en département dans des hébergements provisoires. Et alors, à ce moment-là, bel exemple encore de solidarité dans le quartier, comme il y avait plusieurs immeubles à la Goutte d'Or, où les propriétaires essayaient de faire partir les habitants. Il y a eu sur plusieurs immeubles des collectifs de locataires et chaque immeuble où on intervenait en tant que comité logement de comité de défense du logement de la Goutte d'Or, chacun de ces immeubles avait un collectif de locataires avec un comité, avec un délégué en général, et le délégué d'un immeuble au 18 bis rue de la Goutte d'Or nous contacte et puis nous dit mais il y a un hôtel de passe là qui est vide dans notre rue juste en face de chez nous. Pourquoi est-ce que la mairie elle relogerait pas les habitants de l'hôtel meublé là dans cette qui sont dehors dans cet immeuble là? Alors effectivement, on demande à la mairie et à la préfecture d'user du droit de réquisition pour prendre un de ces immeubles vides, mais aucune proposition n'arrive, ni de la mairie ni de la préfecture. Et donc, on se dit, on va utiliser ce 23 rue de la Goutte d'Or, là, cet immeuble, comme lieu de base pour faire connaître les besoins de relogement et les demandes de relogement rapides qui sont adressées aux autorités par rapport au coup de force qui avait mis dehors ces 50 personnes. On ouvre la porte, donc les personnes, les militants du comité logement, on a ouvert la porte de l'immeuble, on a gardé les lieux pendant les 3 premiers jours, parce que pendant les 3 premiers jours, à l'époque, la police pouvait expulser un squat sans que ça passe devant le tribunal. Il y avait à l'époque fort heureusement pas la loi Kasbarian qui depuis 2024 criminalise le squat, et donc on a fait en sorte que cette occupation soit en fait le moyen de rappeler. On avait mis des grandes banderoles pour rappeler les revendications des gens qui habitaient et que c'était des expulsés dans des conditions totalement illégales. Et on est passé au tribunal. Et le tribunal, comme c'était un ancien hôtel de passe et que le propriétaire était emprisonné, et que en fait la personne qui assignait les habitants du 23 rue de la Goutte d'Or ne pouvait pas faire état de son titre de propriété, le tribunal a autorisé les personnes à refuser au propriétaire le droit d'expulser. Alors, c'est un lieu qui a été chargé d'histoires très diverses. C'était vraiment un squat très particulier. Je pense qu'il pourrait être inscrit dans l'histoire des squats extraordinaires. Il faut savoir que ça a permis à la quinzaine de personnes, une quinzaine de personnes expulsées du 6 rue Lagouatte, ça leur a permis de rester, deviner pendant combien de temps, pendant 15 ans. Et même plus de 15 ans. Donc ça a quand même été une résistance très longue, qui s'est très bien passée parce que les gens étaient extraordinairement bien organisés. Hein. Il fallait pendant 15 ans faire vivre, parfois même organiser des travaux, prendre les compteurs, le gaz, l'électricité, etc. Enfin, ils étaient vraiment extrêmement bien organisés, et ça leur a permis d'attendre les relogements qui, enfin, au terme des 15 années, leur ont été proposés en HLM, soit à côté, dans des rues avoisinantes, rue de Chartres et rue de Charbonnières, soit un peu plus loin dans le 18e arrondissement, vers la rue Marcadet. Voilà.
0: On va faire une petite pause musicale avant de ramasser les conclusions et d'aller vers le futur.

0: au bout d'une ligne droite. Je sais qu'il faudra faire encore.
1: Là encore, dans cette histoire de la rue Lagouatte, on a réuni les trois ingrédients nécessaires à une résistance victorieuse.
2: Eh oui.
1: Face à une expulsion locative.
2: Ouais, exactement. Ouais, ouais. Et bon, ce qu'on peut dire, c'est qu'aujourd'hui, les immeubles dont je viens de parler, là, le 6 rue Lagouatte et puis le 23 rue de la Goutte d'Or, eh ben, ce sont effectivement des logements sociaux qui sont gérés par Paris Habitat. Donc, on a réussi au final, on peut dire que cette mobilisation, elle a permis que la composante sociologique de la Goutte d'Or n'ait pas été bouleversée. Voilà.
1: Pour que ça ne soit pas bouleversé dans d'autres quartiers, il faut donc un groupe de locataires déterminé et organisé. Un collectif interassociatif en action et soutien, et la saisine d'élus pour mettre en œuvre les solutions proposées.
2: Voilà, t'as bien retenu la recette.
1: Voilà,
2: bravo.
1: C'est une très bonne recette qu'il faudra dorénavant appliquer. Nous allons peut-être passer à quelques éléments de réquisition.
2: Oui, bah oui, je voulais évoquer, merci de me permettre d'évoquer, bon, très rapidement, hein, la question de la réquisition, parce que pour cet immeuble-là, on avait effectivement demandé la réquisition, que la réquisition soit mise en œuvre. Et en ce moment, la procédure de réquisition des logements vides, elle est redevenue à l'ordre du jour des débats parlementaires. On a eu le mois dernier une proposition de loi qui a été portée dans ce qu'on appelle la niche parlementaire des élus écologistes et de l'après. Bon, malheureusement, comme elle était inscrite en quatrième rang de cette niche parlementaire, elle a passé la première étape de la commission des lois, mais elle n'a pas pu être débattue en février dernier. Mais néanmoins, ça a quand même remis à l'ordre du jour ce qu'évoquaient aussi d'ailleurs tout à l'heure les camarades du collectif Le Revers, qui est l'aberration. Et entre le nombre de logements qui sont vides à Paris et puis le nombre de personnes qui sont sans abri et à la rue. Je vais vous lire juste le début de l'exposé des motifs de la proposition de loi, hein, parce que c'est vraiment éloquent à ce sujet-là. Le nombre de personnes sans logement ne cesse d'augmenter. 330 000 personnes en France, 330 000 personnes en France sans logement, près de 200 000 personnes en Île-de-France, des femmes, des enfants, des mineurs isolés, des personnes âgées, des personnes handicapées sont abandonnées à la rue, ce qui paraissait inimaginable il y a 20 ans. Et paradoxalement, le nombre de logements vacants est aussi en hausse. Et il a atteint le nombre des personnes de logements vacants, tenez-vous bien, il a atteint le nombre de 3,1 millions en France. Plus de 3 millions 100 000 logements vacants en France, dont 416 000 en Île-de-France, selon l'INSEE. Donc, peut-on dire dans ces conditions-là qu'il y a vraiment un problème de logement ? Pas vraiment. Et je vais vous lire aussi un court passage de l'exposé des motifs de la proposition de loi qui évoque un quartier qui a un nom très proche de la Goutte d'Or. Mais ce n'est pas la Goutte d'Or, c'est le Triangle d'Or. Alors on a en commun simplement ce...
1: L'or.
2: Voilà, cet ingrédient de l'or. Mais il y a peu d'autres choses en commun entre le Triangle d'Or et la Goutte d'Or. Il se trouve à Franklin Roosevelt et c'est souvent le lieu de rassemblement fréquent auquel on participe de l'association Droit au Logement. Et donc, dans l'exposé des motifs de la proposition de loi, était précisé à propos de ce triangle d'or, il faut souligner un point très important. Parmi les propriétaires d'immeubles, de bureaux et de logements vacants, se trouvent surtout des gros multipropriétaires qui possèdent plus de 5 biens. D'après l'INSEE, 3,5% de la population possède la moitié du parc de logements. 3,5% de la population possède la moitié du parc de logements. S'ils abusent de la vacance, c'est parce que la vacance des logements tend à augmenter la valeur de leurs biens. La foncière du Triangle d'Or, qui possède un ensemble de 200 logements dans le 8e arrondissement, est l'exemple le plus frappant de l'approche spéculative des grands groupes financiers, des banques et des marchands de biens. Cerise sur le gâteau, selon la presse, son propriétaire doit un demi-milliard d'euros au fisc. Il a chassé les locataires de ses biens et il ne veut pas les relouer parce que ces bâtiments prennent d'autant plus de valeur dans le bilan de la société s'ils sont vides. La réquisition.

0: catastrophique des personnes à la rue et de dire qu'il y aurait bien des moyens concrets qu'on pourrait mettre en œuvre pour facilement faire cesser ces situations de personnes sans abri en ouvrant les lieux qui sont actuellement vacants.
1: Très bien. On va écouter la dernière plage musicale avant notre conclusion.

0: Bien, tu vas nous lire à présent, Catherine, la lettre que la section des droits de l'homme du 18e arrondissement a envoyée au maire de notre arrondissement, une lettre d'alerte sur la situation des personnes sans abri.
1: Oui, voilà, je crois qu'effectivement, elle reprend bien toutes les inquiétudes qui ont été soulignées tout à l'heure par Laure Vert, et puis que notre section de la LDH, comme je crois tout le monde associatif du 18e arrondissement se sent complètement effaré et vraiment c'est un signal d'alarme qu'on tire. Et on commençait par rappeler l'article 25 de la Déclaration universelle des droits de l'homme de 1948. Toute personne a droit à un niveau de vie suffisant pour assurer sa santé, son bien-être et ceux de sa famille, notamment pour l'alimentation, l'habillement, le logement, les soins médicaux, ainsi que pour les services sociaux nécessaires. Elle a le droit à la sécurité en cas de chômage, de maladie, d'invalidité, de veuvage, de vieillesse ou dans les autres cas de perte de ses moyens de subsistance par suite de circonstances indépendantes de sa volonté. Monsieur le maire, c'est avec inquiétude et indignation que nous venons vers vous invoquer ces droits essentiels qui nous semblent de plus en plus bafoués dans notre arrondissement. En effet, nous sommes nombreux à croiser,

0: plus en plus souvent dans nos rues des hommes et des femmes totalement démunis, dans un état de grande misère et de détresse physique et mentale. Il nous semble que leur nombre augmente et que leur état ne cesse de s'aggraver. Nous nous sentons désarmés, impuissants à les aider et choqués par leur détresse. Dans un arrondissement qui accueille tant de touristes et tant de richesses internationales, dans cette vitrine parisienne célèbre dans le monde, le contraste avec ces humains en détresse est lui aussi choquant. Nous ne demandons surtout pas leur disparition, ni leur invisibilisation comme cela a pu être fait pendant les Jeux Olympiques. Mais au contraire, la reconnaissance de leur situation individuelle et la prise en compte de leurs besoins élémentaires, comme énoncé dans l'article 25 cité au début de notre lettre. Nous demandons que les services publics accueillent, soignent et protègent ceux qui en sont réduits à survivre actuellement dans nos rues. Les opérations dites « Nuit de la solidarité » qui sollicitent plus de 2000 bénévoles ne doivent pas se limiter au comptage des personnes sans-abri. Elles doivent aller de pair avec une augmentation des lieux dédiés pour l'hébergement, des lieux d'accueil de première urgence, des logements sociaux, des réquisitions de logements vides, l'attribution de moyens croissants aux lieux de suivi socio-sanitaire, bref, un plan d'ampleur visant à permettre un abri pour tous et pour toutes et un accompagnement socio-sanitaire autant que de besoin. Nous souhaitons aussi que soient renforcées les aides apportées aux personnes sans domicile fixe en détresse psychique. Les signalements de ces personnes par des particuliers ou des maraudes comme celle du SAMU social doivent pouvoir être suivis de l'intervention d'équipes de professionnels, sociaux, médicaux, psychologues. Les moyens d'action d'équipes de santé mentale et précarité doivent être augmentés. Enfin, nous demandons que toutes les associations qui œuvrent déjà dans ces directions soient soutenues par la mairie à la hauteur de leurs besoins. Nous comptons sur vous pour apporter des réponses concrètes permettant d'améliorer cette situation extrêmement inquiétante. Nous vous prions de croire en l'assurance de notre considération, le bureau de la section Ligue des droits de l'homme, Paris 18e.
1: Bien, on verra les réponses ou les non-réponses qui seront apportées. Nous touchons à la fin de notre émission qui a présenté des expériences d'un mieux vivre et des horizons pour l'améliorer, ce mieux vivre, encore et toujours. Nous tenons à remercier les membres du collectif associatif Le Revers, dont on trouve toutes les informations sur leur site, lerevers.fr, et Radio Libertaire, pour nous accorder l'espace d'expression tous les mois. C'est grâce aux engagements des uns, conjugués aux luttes des autres et de tous les autres, que la vie en commun est vivable. Ne pas laisser l'ordre fort et les forts régir nos vies. Dans cet esprit, nous tenons à nommer les 10 personnes tuées en 2022, 2024, 2025 et récemment en 2026 en raison de leurs origines, motif d'inculpation retenu par le tribunal. Les meurtriers de certaines de ces victimes appartiennent à des groupuscules d'extrême droite, tels le GUD, dissous il y a peu, en 2024. Éric Casado Lopez, 27 ans, intérimaire, tué par balle en pleine tête, Paris. Federico Martin Aramburu, 42 ans, rugbyman, tué par balle, Paris. Emine Cara, 48 ans, responsable du mouvement des femmes kurdes en France, tué par balle, Paris. Abdulrahman Kizil, 48 ans, tué par balle, Paris. Mir Perwer, 29 ans, artiste kurde, tué par balle, Paris. Angela Rostas, 40 ans, mère de famille, enceinte de 7 mois, balle dans l'abdomen, Chenex, Haute-Savoie. Rojdi Lakassi, 34 ans, commercial, tué par balle de fusil, Chavelot, Vosges. Hichem Mirawi, 46 ans, coiffeur, 5 balles, Puget sur Argent, Var. Jamel Benjabala, 43 ans, éducateur spécialisé, percuté puis écrasé, Grande-Synthe, Nord. Ismaël Ahali, 20 ans, mort noyé, Loire-sur-Rhône, Rhône.

0: J'aurais du mal à tout quitter. À quitter.
1: Oui, voilà, c'est ça. C'est-à-dire que on... là, c'est... on sent qu'on a besoin de développer ça pour rester dans la course, etc. Mais on se rend pas compte que on va dans une direction qui nous fait aller dans le mur. Et le jour où on va se prendre le mur, ce sera très violent. Donc on essaie de faire en sorte qu'il y ait une certaine prise de conscience chez les gens, quoi.
2: Toi, t'es d'Extinction Rébellion.
1: Oui.
2: Tu es de Melun ou tu viens de plus loin?
1: On est venu dans le train qui arrive à Melun mais qui est parti de Paris.
2: Donc tu viens de Paris jusqu'à là, quoi.
1: Bah oui, parce que c'est des sujets qui sont importants et puis les gros projets comme ça, souvent ils vont pas être dans Paris, donc faut quand même se déplacer et voir. Et je pense que c'est important parce que tout ce qui concerne le numérique, en fait, on oublie toute la matérialité derrière que ça implique, quoi. C'est-à-dire qu'on a l'impression que tout est gratuit parce que c'est numérique, mais en fait tout laisse des traces et c'est des traces qui sont très fortes. Donc c'est important aussi de voir ce que c'est, d'où ça vient.
3: Peut-être que certains ont vu les travaux en passant, notamment en vélo ou en voiture. Donc voilà, c'est des champs qui sont en train d'être retournés pour construire des data centers pour l'intelligence artificielle. Tout ça va engendrer énormément de pollution, que ce soit du bruit, de la pollution olfactive avec la station d'épuration, également des ondes électromagnétiques, et surtout il y aura 500 tonnes de PFAS, donc les polluants éternels, qui seront stockés sur place, et 3% de fuites par an sont estimées, donc ça fait 15 tonnes qui seront relâchées chaque année, 15 tonnes de polluants éternels juste au-dessus de la nappe de Champigny qui alimente en eau beaucoup de gens. Donc voilà, on est ici pour se mobiliser contre ce projet. Ce projet, j'ai oublié de le mentionner, il est à côté d'une prison, d'une future prison à Crissinois. Donc ce sera les personnes qui seront dans la prison qui seront forcément les premières personnes à être impactées. Et évidemment, les personnes des villages alentours le seront aussi. Et puis, un peu plus loin de chez nous, il y aura des personnes impactées dans le monde entier, puisque... les serveurs qui seront dans les data centers seront produits à partir de matériaux qui seront extraits aux quatre coins du monde, notamment au Soudan et au Congo, où ça provoque des ravages écologiques et humains. On pourra revenir dessus lors des prises de parole et des ateliers cet après-midi. Et voilà, c'est un petit résumé de ce qu'est ce projet. Donc ici, on est à Champeau et on peut aussi applaudir pour remercier le maire de Champeau qui nous prête le terrain très gentiment, ainsi que l'équipe de foot qui nous prête le vestiaire. Merci. Et on a choisi cette date du 24 mai pour deux raisons. La première, c'est que c'est pendant le printemps des luttes locales. Le printemps des luttes locales, c'est quelques jours de mobilisation du 23 au 26 mai, donc ce week-end, dans toute la France pour lutter contre les projets d'artificialisation. Donc on a pu bénéficier de leur soutien et surtout on s'inscrit dans ce cadre-là pour lutter contre l'artificialisation. Et aussi parce que, vous le savez peut-être, il y a actuellement une enquête publique au sujet du projet Campus IA. Et donc si ce n'est pas encore fait, vous pouvez répondre à l'enquête publique. Il y a actuellement plus de 750 signatures, bientôt 800. Et ça prend quelques minutes à faire sur le site registre-numérique/EPU-campus-IA. Et vous pouvez aussi répondre à l'enquête publique en qualité d'organisation, de collectif, d'association, d'amicale de locataires, n'importe quoi. C'est une enquête

0: qui certes est à Fuju, mais qui concerne l'ensemble de la France, puisque on est sur un projet qui est tellement démentiel. C'est un méga complexe de 11 data centers, c'est quelque chose d'assez exceptionnel. C'est un projet d'ampleur nationale qui est porté directement par le président de la République. Et donc ça concerne vraiment l'ensemble de la France, quel que soit l'endroit où on habite. Ça pose vraiment en question les usages aussi du numérique et surtout les choix de société qu'on entend faire et là où on amène l'argent public et pour faire quoi et au bénéfice de qui. Juste peut-être pour vous donner un petit peu le programme détaillé de la journée, de l'après-midi, pardon. Donc on a le pique-nique partagé. N'hésitez pas à venir compléter aussi avec ce que les greniers des soulèvements nous ont cuisiné tout l'après-midi hier. Il y a des cakes sucrés et salés et des boissons si vous n'avez pas assez chaud. Et ensuite on pourra manger tout en appréciant une super fanfare qui est en train d'arriver actuellement. Et des prises de parole des différentes organisations qui se mobilisent contre ce projet de data center, puisqu'on a un projet qui réunit très largement avec des collectifs locaux, des collectifs un petit peu plus loin dans l'Île-de-France, des syndicats, des associations d'environnement. Voilà, donc c'est très très large. Et on a aussi d'autres invités qui viennent nous parler de lutte en lien direct avec les data centers Olia ou qui sont d'autres luttes de Seine-et-Marne qui sont importants aussi à aborder. On va commencer par la Confédération Paysanne.
1: Bonjour à toutes et à tous, bon appétit. Si la Confédération Paysanne est là aujourd'hui, c'est évidemment parce que par principe on s'oppose à tout projet d'artificialisation des terres agricoles. Ils sont nombreux en Île-de-France et plus particulièrement dans les territoires reculés d'Île-de-France, probablement parce que les personnes qui ciblent ces territoires s'imaginent que personne ne viendra les défendre, que finalement ils ne touchent que peu de personnes. Et vous êtes la preuve aujourd'hui que ce n'est pas vrai et que des gens qui viennent de partout peuvent se mobiliser pour défendre ces terres agricoles. Nous, à la Confédération Paysanne, on est évidemment indignés par ce projet de campus IA et par la consommation complètement démesurée qu'il va faire des terres agricoles. Il faut quand même se représenter ce que ça fait, 90 hectares. 90 hectares, c'est l'équivalent de 180 terrains de football. Voilà, donc ce qu'on a derrière nous, fois 180. Ces terres, en plus, c'est des terres qui sont d'excellente qualité agronomique. C'est pas des mauvaises terres sur lesquelles on pourrait éventuellement que faire un peu du pâturage. C'est vraiment des terres très très productives. Et on se considère, nous en tout cas, qu'elles seraient bien plus utiles à produire de la nourriture qui pourrait être vendu en circuit court, nourrir la population locale, nourrir les franciliens, plutôt que de partir à l'artificialisation, avec tous les enjeux que ça implique aussi, au-delà du fait qu'on ne peut plus produire sur ces terres agricoles, elles vont aussi perdre toute leur qualité écosystémique. Donc toute l'infiltration typiquement de l'eau à la nappe qui est en dessous va être bouleversée par ce projet, et dans les problématiques qu'on a actuellement de sécheresse les années les unes après les autres, on n'a aucune garantie en fait que ce projet ne va pas bouleverser durablement l'approvisionnement en eau des riverains et des agriculteurs du plateau. Ce que nous rétorque ici, en fait, c'est que sacrifier un peu de terres agricoles pour pouvoir assurer la souveraineté numérique de la France, au fond, c'est pas si grave. Mais en fait, je pense que d'autres personnes que moi en reparlons, mais de quelle souveraineté numérique on parle exactement? Plus de la moitié des capitaux qui vont construire ce projet sont d'origine émirati. 70%, merci, on me corrige. Donc 70% des capitaux sont d'origine émirati. Donc à quel moment est-ce que la France est souveraine sur un projet comme celui-ci? Qu'est-ce que ça implique comme accord en sous-main entre les Émirats et nous? Qu'est-ce qu'on accepte de leur vendre? Qu'est-ce qu'on accepte de les laisser faire? C'est des très grosses problématiques de géopolitique, en fait, qui se jouent là. C'est pas juste de la terre agricole qui disparaît. Pour résumer ça, on considère, nous, en tout cas, que choisir une prétendue souveraineté numérique comme celle-ci, au détriment de la souveraineté alimentaire francilienne, c'est une aberration. C'est pas l'IA qui va nourrir la population. Merci.
2: Cam, des naturalistes des terres. Donc au sein du collectif, on pense que le vivant s'installe partout et qu'il suffit de prêter attention pour le voir. Si vous ouvrez les yeux, vos oreilles, votre nez, les forêts, les bords de rivières, les prairies, les friches, les villes et les villages, les haies, les fossés, les bords de route, les mares ou les sols sont des lieux habités. La terre agricole. Les terres agricoles aussi sont habitées. Pour les êtres vivants qui habitent ces terres, ces lieux sont des refuges, des couloirs de circulation, des terres de reproduction, des réserves d'eau, des nourritures, des lieux de mémoire, des aires de jeu ou de rencontres. Ils sont végétales, animales, fongiques, bactériens, et ils tissent un réseau d'interdépendance sans lequel aucun territoire ne peut rester habitable. Ce n'est pas une addition d'espèces, c'est l'ensemble des relations qu'ils tissent qui relient les vivants entre eux, humains compris, et la rendent la vie possible. Les terres agricoles sont concernées par le projet de Campus IA à Fuju ne sont donc pas un espace vide en attente de valorisation. D'ailleurs, l'étude d'impact du projet a identifié, malgré ses nombreuses lacunes et tricheries, 140 espèces végétales, 61 espèces d'oiseaux, 20 espèces de papillons, 7 espèces de libellules, 13 espèces d'orthoptères, 1 espèce de reptiles, 4 espèces d'amphibiens, 16 espèces de mammifères. Soit 262 espèces recensées, 262 formes de vie, 262 présences, 262 alliés. Et encore, cela sans compter les innombrables organismes invisibilisés. Bactéries, champignons, insectes du sol, microfaunes, pollinisateurs, tout cela oublié, organismes jugés ordinaires par ignorance et désintérêt. Ces êtres vivent ici, ils se nourrissent ici, ils nichent ici, ils traversent ici, ils fabriquent ce territoire avec nous. Pourtant, les logiques d'aménagement actuelles, seules les espèces juridiquement protégées semblent avoir le droit d'exister. Tout le reste est négligeable. Le maître d'ouvrage, alors, s'appuie sur ces espèces pour mesurer les impacts de son projet et sur l'ensemble du vivant et proposer des mesures d'évitement, de réduction ou de compensation. Éviter, réduire, compenser, ou l'autorisation de détruire même ce qu'on a protégé. Oublions la recherche d'alternatives et les mesures d'évitement qui sont pour ce projet bien superflues. Penchons-nous un instant sur les mesures de réduction proposées. Les impacts liés à la destruction de 70 hectares de terres agricoles habitées seraient équilibrés par la seule création d'une centaine de mètres de haies et de quelques prairies éparses. Ces propositions ne sont pas en mesure d'effacer les dizaines d'hectares supprimés. Mais combien même serait-il légal ? Est-ce qu'il est souhaitable ? Le projet de Campus IA s'inscrit dans une logique plus large, celle d'une croissance numérique présentée comme inévitable. Toujours plus de données, toujours plus d'intelligence artificielle, toujours plus de centres de stockage, toujours plus d'électricité, toujours plus d'extraction minière, toujours moins de liens entre les êtres vivants. Tout cela repose sur l'exploitation intensive des ressources en France et ailleurs, extraction de métaux rares, destruction des sols, accaparement de l'eau, artificialisation des terres, consommation énergétique massive. Le numérique n'est pas immatériel. Il dépend de mines, de câbles, de centrales, de béton, de serveurs, de refroidissement industriel. Derrière chaque promesse technologique se cachent des territoires détruits, des ressources épuisées et des formes de vie sacrifiées. Alors le véritable enjeu n'est peut-être pas de savoir si nous sommes pour ou contre un Campus IA. La vraie question plus profonde serait plutôt comment nous voulons habiter ce territoire. Souhaitons-nous poursuivre un modèle fondé sur la bétonisation, l'accaparement des ressources et de la terre, la destruction progressive de la vie ? Ou voulons-nous défendre ce territoire pour qu'il soit habitable pour tous les vivants ? Un chiffre du CNRS annonce la couleur. 60% des oiseaux des champs ont disparu en 40 ans. Triste illustration de la chute de la biodiversité globale. Alouette des champs, bruant proyer, busard Saint-Martin, caille des blés, perdigrise. Tous ces oiseaux ont été observés lors de l'étude d'impact et sont observés sans doute régulièrement par les gens qui habitent ici. Ils habitent toujours ici, ils trouvent dans ces champs de quoi se réfugier, se nourrir, se reproduire. Ils sont encore là et nous ne pouvons que vous encourager à aller à leur rencontre. Nous vous proposons cette possibilité dans l'après-midi avec deux balades naturalistes. Donnons-leur de l'espace, réduisons les pressions et leur santé s'améliorera. Si nous persistons, ils disparaîtront. L'habitabilité du territoire, le fait que les habitants puissent vivre dignement sur un espace cohérent, dépend de notre capacité à vivre avec eux et à réinventer les liens que nous tissons avec nos voisins non humains. Car l'humain ne disparaît pas dans cette réflexion. Nous faisons partie du tissu vivant. Notre santé dépend des sols, notre alimentation dépend des pollinisateurs, notre eau dépend des zones humides, notre climat dépend des écosystèmes. Détruire le vivant, c'est aussi détruire les conditions de notre propre existence. Aujourd'hui, ce projet nous est présenté comme inévitable, il nous est imposé. mais rien n'oblige à accepter des aménagements décidés sans les habitants et contre les dynamiques du territoire. L'intelligence, elle est collective. Décidons ensemble, dans l'intérêt de tous, humains et non humains, de manière ajustée et sincère, de notre manière d'habiter ce territoire. C'est certain, il existe d'autres manières de vivre, d'autres manières de produire, d'autres manières de partager les ressources. À nous d'en parler, de les partager, de les inventer. Partout, des personnes s'organisent pour défendre les terres vivantes, des scientifiques alertent, des habitants résistent, il existe des forces vives. Des pratiques agroécologiques, des formes d'habitat sobres, des territoires qui restaurent les haies, les sols, les mares et les continuités écologiques, des réseaux qui favorisent la solidarité et l'entraide, des humains qui s'allient avec les autres humains. Parmi les naturalistes des terres, nous sommes tous persuadés que cette alliance peut apporter énormément aux luttes. Pour activer les consciences, ralentir le projet, imaginer des alternatives, restaurer la résilience du territoire, cela peut se traduire par de nombreux gestes. Le premier d'entre tous est d'ouvrir son esprit, de les laisser entrer dans notre quotidien, de les reconnaître comme des voisins et d'y prêter attention. On vous invite tous à répondre à l'enquête publique pour montrer le désaccord et qu'on est nombreux et qu'on ne les laissera pas faire. Merci.

Bon, bonjour, moi je vais dire quelques mots pour l'Alliance écologique et sociale de l'Essonne. D'une part, ce projet, il impacte à la fois directement notre territoire, hein, à toutes les échelles géographiques, et sachant que l'Essonne a déjà plus d'une quarantaine de data centers existants ou en projet. Alors, nous avons fait une contribution, alors évidemment nous émettons un avis complètement défavorable, c'est évident. Je vais rappeler rapidement les éléments et surtout de nuisances, hein, qui ont été déjà dites, mais sur lesquelles je voudrais surtout insister. Alors, le projet Campus IA, ça a été dit, il est souvent qualifié de souverain et il va rester donc fermement, en tout cas contrôlé par le fonds Emirati MGX, hein, et qui va disposer d'ailleurs de la plus grande part du capital, puisque c'est 70%, ça a été dit, et qui a été rapporté en particulier par l'Observatoire des multinationales. Quant à Mistral AI, il ne déposerait quant à lui que 1% du capital. Voilà. Alors, il y a eu une importante artificialisation des terres agricoles, hein, Confédération Paysanne l'a bien rappelé, et je voudrais dire effectivement que, sachant que le SDRIF de la région Île-de-France, il prévoit que les centres de données soient implantés prioritairement sur des friches industrielles et non en extension urbaine. Voilà toute la contradiction. Ensuite, cette consommation d'énergie qui est absolument gigantesque, hein, qui consomme 1,4 gigawatt, c'est-à-dire autant qu'une centrale nucléaire de type EPR, et ça veut dire qu'il va consommer quand même autant d'électricité annuellement, c'est-à-dire 10,5 terawatt-heure, que 16% de la consommation d'électricité de toute l'Île-de-France, qui est de 65,4 TWh en 2024. Voilà. Ensuite, selon le dernier rapport de l'ADEME, si les tendances actuelles se poursuivent, la consommation des data centers en France, ils ont dit qu'actuellement de 10 TWh, elle devrait grimper à 37 TWh d'ici 2035. Mais ils n'avaient pas, en tout cas, intégré effectivement ce campus IA, qui est de 10,5 TWh, comme je le rappelle. Au regard des émissions de gaz à effet de serre, elles s'élèvent à un total de 28,5 mégatonnes de CO2 équivalent, dont la moitié d'ailleurs est due à la consommation du campus quotidiennement. Et ces émissions seraient donc 1600 fois plus importantes que l'activité agricole en cours actuellement. Ensuite, sur le système de refroidissement, comme la nappe phréatique, c'est-à-dire les calcaires de Champigny, elle ne suffit même plus aujourd'hui à alimenter la Seine-et-Marne en eau potable, eh bien le système de dry cooling s'est imposé au projet, c'est-à-dire refroidissement des serveurs par système réfrigérant plutôt qu'en puisant de l'eau de la nappe. Donc, 680 groupes froids vont être installés en toiture et qui vont utiliser le gaz réfrigérant, le R1234E2, qui est effectivement choisi pour son faible potentiel de réchauffement global, mais qui est source d'une part de gaz à effet de serre puissant, hein, c'est un pouvoir réchauffant près de 15 000 fois plus important que le CO2, et source de substances comme les PFAS, comme ça a été dit, et donc prenant un taux de fuite de 3%, près de 17 tonnes de PFAS vont être ainsi émis annuellement. Ensuite, sur la chaleur fatale, il faut dire qu'elle a été récupérée de façon anecdotique. Le total des besoins, qui sont encore très hypothétiques et qui ont été estimés, elle s'élèverait au grand total à 76 gigawatt-heure par an. C'est à consommer aux consommations annuelles du site de 10,5 terawatt-heure, c'est-à-dire soit des besoins énergétiques récupérables bien inférieurs à 1% de la chaleur fatale. Donc voilà ce qu'on veut récupérer aujourd'hui. Ensuite, l'incidence des groupes électrogènes sur la pollution de l'air et la pollution sonore. Il va y avoir donc 613 groupes électrogènes de secours qui vont être testés chaque mois et qui vont transformer donc de l'huile végétale hydrotraitée, le HVO, en électricité pour garantir une autonomie minimale de 48 heures. En fait, la puissance thermique nominale cumulée des groupes électrogènes va atteindre près de 5000 MWh, soit une capacité thermique de production équivalente à plus de la puissance totale du parc thermique de production d'électricité d'EDF en France métropolitaine. Quant aux émissions de polluants, c'est-à-dire les oxydes d'azote, les particules fines, le monoxyde de carbone ainsi que d'autres composés carboniques, également préjudiciables pour la qualité de l'air, alors que la zone dépasse déjà les seuils de l'OMS pour les particules fines. Campus IA va générer également des nuisances sonores permanentes qu'il ne faut pas négliger, dues aux nombreuses sources de bruit, groupes froids, groupes électrogènes, centrales de traitement d'air, etc., et qui vont être aggravées lors du fonctionnement des groupes électrogènes. Ensuite, et je voudrais insister surtout là-dessus, sur le stockage de l'énorme quantité de carburant. En effet,
Il y a un important stockage de biocarburant HVO qui, pour le fonctionnement des groupes électrogènes de secours. Près de 16 000 tonnes de HVO sont stockées dans 216 cuves enterrées et 613 cuves aériennes. Enfin, en cas de pénurie ou de défaut d'approvisionnement en HVO, il va être remplacé par du fuel domestique pour un total de près de 18 000 tonnes. Et aujourd'hui, pour passer en dessous du seuil Seveso, qu'a fait le projet? Eh bien, il fait une autorisation indépendante pour chacune, pour chacun des data centers et pour ne pas dépasser ce seuil bas de Seveso qui est de 2500 tonnes. Alors que l'ensemble des cuves sont situées sur un même site du projet Campus IA. Et c'est pour ça qu'il faut demander que l'administration s'oppose à la pratique aujourd'hui frauduleuse qui consiste à séparer artificiellement une installation en multiples entités qui sont prétendument indépendantes et dans le but justement de passer en dessous des seuils qui auraient justifié un classement en site Seveso. Je pense qu'il faut réfléchir à ça au niveau juridique. Enfin, et je dirais que l'Alliance écologique et sociale de l'Essonne réclame d'autre part un moratoire pour les grosses infrastructures data center comme Hyperscale, ainsi qu'un véritable débat public sur les besoins en data center en Île-de-France et ailleurs, et qui inclut leur planification géographique et temporelle. Merci à vous.

0: 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Cette semaine, on évoque le chantier Campus IA, un projet d'usine informatique qui est en passe d'être imposé aux populations. Ça se passe à Fougeux, en Seine-et-Marne. Et sur place, il y avait une journée de mobilisation dimanche dernier, 24 mai 2026. La parole à Valentin Martini. Alors, il connaît bien le sujet pour s'y être penché dans le journal Le Chiffon, surtout le numéro 20 qui est sorti au mois de mars. Alors, il remonte quelques décennies plus tôt pour mieux comprendre les enjeux de cette lame de fond qu'est l'informatique profonde et l'intelligence artificielle.
1: Alors, jusqu'aux années 2000, grosso modo, début des années 2000, la promesse est faite officiellement que les citoyens américains ne seront pas espionnés comme le reste du monde, puisque en fait, l'infrastructure informatique, tous les câbles sous-marins de l'Internet, comme il est construit à partir des États-Unis, tout arrive par les États-Unis dans l'infrastructure. Les États-Unis sont le nœud principal de ces réseaux d'information, ce qui est très pratique pour les services d'espionnage ou l'armée américaine, puisqu'on peut absorber tout un tas d'informations qui viennent d'outre-Atlantique. La promesse est faite aux Américains que eux ne seront pas espionnés, on n'ira pas chercher leurs données, leurs télécommunications. Sauf qu'en fait, avec le 11 septembre, il y a tout un tas de lois scélérates, Patriot Act, etc., qui arrivent avec George Bush, qui sont des mesures soi-disant antiterroristes, qui vont ouvrir la fenêtre à la surveillance généralisée. Et à tel point qu'on arrive en 2013, donc, avec cet énorme data center qui est construit pour la NSA, donc la National Security Agency, et dans lequel on va tout simplement stocker toutes les informations qui transitent par Internet dans le monde, au cas où. Alors au cas où quoi, à votre avis? Pour pouvoir l'utiliser contre telle ou telle personne. Et on s'aperçoit que, y compris les citoyens américains, sont enregistrés. Alors on dit que c'est de l'enregistrement passif, etc., que c'est que de la collecte, que c'est pas du stockage. Mais dans les faits, évidemment que c'est du stockage, que c'est de l'entreposage et du fichage. D'autant que vous avez bien compris que pour cette soi-disant intelligence artificielle, ce qu'il faut, c'est des énormes volumes de données pour entraîner les modèles, comme on dit. Donc, sans ces énormes entrepôts et ces énormes volumes de données comportementales, etc., qui sont stockés, il n'y a pas de développement possible des modèles d'intelligence artificielle. Donc c'était le préalable de la surveillance, de la cybersurveillance et du cyberenregistrement généralisé, qui permet ensuite de développer ces outils, qui sont en plus, c'est là où c'est très hypocrite, des manières de gérer ces énormes volumes de données, d'informations personnelles, à des usages qui économiques, qui géopolitiques, qui militaires, ou qui de surveillance, qui policière. Et on le voit tout à fait aujourd'hui, la logique est arrivée à un parachèvement, puisque on a Peter Thiel, donc milliardaire de la Silicon Valley, qui dit depuis 20 ans déjà que pour lui, la liberté, c'est-à-dire sa liberté absolue, n'est plus compatible avec la démocratie libérale.
2: Qui a créé Palantir.
1: Voilà, exactement. Donc il a créé notamment Palantir. Peter Thiel, donc il crée plusieurs sociétés qui font de la super informatique ou de la méta-informatique, c'est-à-dire que son métier à lui, ça va être de mettre en ordre les informations qui sont collectées. Alors évidemment, c'est fait pour de la géopolitique, du militaire, du policier. Il n'y a pas que le contre-terrorisme de Axis of Evil et que les ennemis de l'Amérique, entre guillemets. C'est pour tout un tas d'usages. Et aujourd'hui, donc, ce système-là est parachevé, puisqu'il y a un espèce de super logiciel d'analyse de ces grosses données qui s'appelle Immigration OS. Immigration Operating System, qui sert à regrouper tout un tas de données, notamment de géolocalisation qui sont fournies par les services de téléphonie mobile, pour trouver des immigrés ou des citoyens américains qui ne plaisent pas à l'administration Trump. Donc ça s'appelle persécuter, surveiller, enfermer, puisqu'il y a aussi des camps, il faut dire des camps qui sont construits, et dans lesquels on enferme dans une opacité quasi totale, puisqu'il y a des sénateurs américains qui n'arrivent pas à accéder à ces centres pour voir dans quelles conditions sont enfermés, possiblement torturés, des immigrés et des citoyens américains, donc ou tués, qui meurent dans des conditions extrêmement opaques. Donc on arrive au parachèvement de ce système, puisque ces gars de la Silicon Valley ont compris qu'il était plus efficace, plutôt que de casser l'État, de devenir l'État. Et donc aujourd'hui, ils sont fournisseurs, mais pas seulement prestataires des États, ils sont devenus une plateforme étatique. Les gouvernants, quels qu'ils soient, sont devenus complètement dépendants de ces plateformes, comme vous, quand vous avez mis toutes vos données à tel endroit, vos emails, votre musique, voilà, vous êtes complètement captif de ce logiciel, de cette solution informatique. Donc ils se retrouvent avec un pouvoir absolument délirant qui se confond avec celui des élus. Il ne faut pas croire que c'est réservé à l'Amérique de Trump, puisque, on l'a vu dernièrement, la DGSI, et on repart sur notre histoire

plus sociaux-démocrates, entre guillemets, historiquement, comme l'Allemagne ou le Danemark, eh bien, des polices qui sont équipées avec des outils de Palantir. Donc, c'est vous dire à quel point ces gens qui se disent ouvertement ennemis des démocraties libérales sont arrivés à devenir beaucoup plus que des prestataires, mais l'infrastructure pour des gouvernements européens dont ils sont ouvertement les ennemis. C'est pareil avec Elon Musk. Hein. Elon Musk tient l'Europe par le panier, excusez-moi l'expression, parce qu'il a sa solution Starlink, qui est donc tout un ensemble, une myriade de satellites, et donc c'est des télécommunications par satellite, qui sont indispensables aux Ukrainiens, par exemple, pour résister à l'invasion russe. Donc les Européens qui sont engagés dans le conflit et qui ont raison de l'être sont tenus par quelqu'un comme Elon Musk, qui est devenu une infrastructure capitale sur le plan militaire, défensif, de télécommunication classique, comme on disait tout à l'heure, avec les services de sécurité. Mais ça, c'est quelque chose qui n'a pas été anticipé par la Macronie, parce qu'en 2019, déjà, ils ont créé le Health Data Hub, où la gestion des données de santé des Français était confiée à Microsoft. Effectivement, c'est facile rétrospectivement de dire ça. Notre allié soi-disant américain s'est retourné contre nous, mais là, il y a quand même eu très peu de vista, à moins que ce soit juste de la dépendance historique et flagrante de nos gouvernants, qui, je pense, hélas, sont complètement inféodés aux États-Unis, à la puissance géopolitique américaine et aux pétrodollars, parce que les pétrodollars des monarchies du Golfe, pour le dire vite, donc pétrole et gaz, fournissent le carburant financier pour faire marcher cette big tech américaine. Et c'est quelque chose qu'on voit tout à fait ici, en Seine-et-Marne, à Fougeux, petit village de 600 âmes dans un territoire agricole. On se dit, bah non, c'est pas possible que toute cette géopolitique dont on vient de parler nous concerne. Là, on est sur le terrain de foot du village d'à côté qui s'appelle Champeau, voilà, en pique-nique. C'est pas possible qu'il y ait toute cette géopolitique derrière. Bah si, donc ce projet de zone industrielle informatique qui s'est auto-baptisé Campus IA, il est financé à 70% par une filiale du fonds souverain émirati. Donc c'est directement le pouvoir émirati qui est derrière la structure juridique, la gouvernance du projet, qui contrôle tout, la BPI France. Donc notre fonds souverain à nous, français Cocorico, ne détient que 25% du capital de la société. Donc quand on nous parle de souveraineté française, numérique ou européenne, n'importe quoi. C'est cacahuète là, BPI France. D'autant qu'on peut parler de la dernière fois qu'il y a eu ce genre d'assemblage, c'était pour le projet d'agrandissement de l'usine ST Microelectronics à Crolles, à côté de Grenoble. C'était encore une fois les mêmes acteurs émiratis alliés à BPI France et l'État français. Donc Global Foundries, qui est une filiale de Mubadala, le fonds souverain émirati dont je parlais tout à l'heure, associé à BPI France et l'État français pour agrandir cette usine de microprocesseurs à Crolles. Ça a capoté alors qu'il y a de l'argent public qui a été versé. On ne sait pas trop là où est partie cette première enveloppe, mais le projet a capoté. Le bras droit du PDG de Global Foundries, qui était directement associé avec l'État français. Vous verrez les photos sur Internet. On voit Bruno Le Maire, le patron de Global Foundries, et Emmanuel Macron avec un joli casque de chantier ST Microelectronics en train d'officialiser leur partenariat qui a échoué lamentablement quelques mois plus tard. Eh bien, le bras droit du patron qu'on voit sur cette photo s'appelle Thibaut Desfossé. Et je vous le donne en mille, c'est le directeur de la société Campus IA, le visage soi-disant français de ce projet soi-disant souverain, soi-disant français, Campus IA, qui est juste une émanation avec une espèce de structure juridique soi-disant française, encore une fois, hein, parce que le capital, c'est 70% MGX, filiale de Mubadala, le fonds souverain émirati, 25% BPI France, 4% Nvidia. Voilà, les micro-puces qui sont indispensables pour les modèles LLM, entre autres, et 1% Mistral IA.
notre soi-disant champion.

français qui lui aussi a déjà des capitaux internationaux et qui surtout est un magnifique exemple de corruption, est-ce que c'est le mot ? Je vais pas le dire parce que ça peut être embêtant, mais disons que c'est quand même vraiment très inquiétant de se dire que l'ancien secrétaire d'État au numérique, Cédric O, quand il quitte ses fonctions en 2022, il devient actionnaire de Mistral AI. Donc là, normalement, la Haute Autorité de la Transparence de la Vie Publique aurait dû absolument empêcher ce passage, parce que Cédric O, c'était donc le ministre du numérique, hein, de facto, c'est celui qui a négocié pour la France l'AI Act, donc c'était vraiment censé être le représentant des Français sur les affaires numériques. Eh bien, Cédric O est devenu actionnaire de Mistral AI. Il est toujours aussi connecté à M. Macron, parce que c'est quand même un marcheur de la première heure. Je crois qu'il a été trésorier de La République En Marche, donc c'est un marcheur de la première heure. Et donc aujourd'hui, Cédric O, qui détient, je crois, un peu moins de 1% du capital de Mistral AI, se retrouve très largement multimillionnaire. La dernière valorisation officielle de Mistral AI, c'était quelque chose comme 12 milliards d'euros. Ses actions, si on les convertissait ce jour-là, il gagnait 82 millions d'euros.

0: Je fais partie de l'Inter-Orga contre Campus IA, c'est-à-dire un regroupement d'associations et de collectifs qui s'opposent au projet Campus IA, qui est un projet de 11 data centers implantés à Fouju, en Seine-et-Marne.
1: Un des arguments aussi par rapport à cette usine informatique, qu'il faut dire maintenant, c'était aussi qu'il y a un projet de prison et que dans les bienfaits, c'était qu'il y allait avoir une récupération de chaleur pour chauffer la prison qui va se construire à côté.
0: C'est tout à fait vrai, ça fait partie des arguments qui sont annoncés par les porteurs de projets. Le cynisme de cette démarche va même plus loin, puisque certaines personnes donc du coin nous ont dit que la prison pourrait fournir les employés nécessaires pour faire tourner le data center et qu'on pourrait donc les employer pendant qu'ils seraient en prison pour assurer le fonctionnement du data center. Donc nous, évidemment, on est contre et la prison et le data center qui représentent deux modes tout à fait similaire de contrôle et auquel on s'oppose. Et en particulier, on est tout à fait solidaire de la lutte contre la prison de Crisnois, qui elle existe depuis bien plus longtemps, puisque c'est un projet plus ancien que Campus IA, auquel le maire s'oppose, auquel de nombreux habitants et habitantes de Crisnois s'opposent depuis très longtemps. Voilà, donc on est évidemment en soutien de la lutte contre la prison de Crisnois, dont je rappelle qu'elle serait située littéralement en face du projet de data center, de l'autre côté de la route qui a été créée spécifiquement pour desservir ces deux infrastructures. Donc on est sur une logique vraiment liée. Les projets eux-mêmes ne sont pas nécessairement en lien dans la mesure où le projet de prison il existait avant. Il faisait partie d'un plan de construction de places supplémentaires. En revanche, là où nous, on y voit des liens, c'est qu'on considère que les prisons et les data centers sont des institutions de contrôle et de surveillance. C'est-à-dire qu'on a d'un côté la surveillance et le contrôle par les données, qui sont des données dont on est dépossédé, puisque le contrôle de ces données est confié à des multinationales, principalement étrangères, qui en font des usages irresponsables, à un État qui est incapable de garantir la souveraineté de nos données. Et donc il y a évidemment un grand lien entre l'IA et les questions anticarcérales, dans la mesure où l'IA, qui sera donc alimentée par le data center de Fouju, servira également à surveiller via des caméras de surveillance, via des algorithmes qui utiliseront l'intelligence artificielle pour de la reconnaissance faciale notamment. Et donc nous, on s'oppose à cette logique de contrôle qui nous dépossède de notre liberté, qui nous dépossède de nos libertés les plus fondamentales. Et donc évidemment, il y a une logique de répression qui s'abat principalement sur des populations marginalisées. C'est ces populations qui sont visées en premier par l'appareil répressif et qui sont parfois les plus criminalisées. C'est aussi celles qui sont le plus surveillées par l'intelligence artificielle. Et donc on y voit, entre guillemets, une double logique de contrôle et de contrôle sur une partie de la population, voilà, des personnes racisées, des personnes issues de l'immigration en particulier.
2: D'accord, c'est dans ce sens-là que tu disais... je ne sais plus quelle était ton expression. Ah oui, la prison va alimenter le data center ou inversement, c'est ça ?
0: Alors ça, c'est une autre logique. Il y a l'idée des liens qui sont créés sur le territoire dans cette zone d'aménagement qui a été conçue depuis longtemps comme un projet d'urbanisation. Et désormais, ils essayent de dire qu'ils utiliseront l'énergie, donc la chaleur fatale, donc l'énergie relâchée et dégagée par le data center pour alimenter la prison en chaleur. Ce qui est évidemment une utilisation minime au regard de la consommation électrique du data center dans son ensemble, qui ne servira que pendant quelques mois de l'année où la prison sera chauffée. Il y a eu des annonces comme quoi la chaleur fatale serait également réutilisée pour d'autres usages, mais il n'y a absolument aucune garantie technique. La prison, c'est le seul édifice qui pourrait bénéficier de ce système-là. Et évidemment, c'est un argument qui vise à nous faire oublier les nuisances multiples et les conséquences énormes de ce projet. Voilà.
2: Et toi, en gros, tu nous dis que c'est un prétexte de l'administration, ou en tout cas, c'est un moyen que l'administration a trouvé pour donner plus d'efficacité à son projet, c'est ça ?
0: Oui, moi, c'est ce que je pense. Je pense que ce territoire de Seine-et-Marne, il est sacrifié pour de multiples objectifs. Il y a déjà eu de la recherche de gaz de schiste dans la région. Il y a tout un tas d'infrastructures, notamment une décharge à proximité immédiate. Donc, on cumule, en fait, tout un tas d'infrastructures considérées comme néfastes ou nuisibles qu'on relègue dans une campagne. Campagne qui aurait été vidée au préalable par un discours politique qui prétend qu'en fait, il n'y aurait pas d'habitants sur cet endroit, que les gens ne seraient pas impactés et qu'on peut donc y mettre nos prisonniers, nos serveurs, et nos déchets dans une même logique de relégation et de sacrifice des territoires. Et nous, on s'y oppose parce que les besoins que servent les data centers, c'est des besoins de multimilliardaires et ce ne sont absolument pas les besoins des habitants et des habitantes qui seront exposés aux nuisances et aux impacts du data center.
2: Quelles seraient potentiellement les alternatives
0: Écoutez, je reviens d'une merveilleuse discussion collective il y a à peine une heure où dans l'herbe on s'est assis en groupe et on a examiné cette question attentivement. Alors il n'y a évidemment pas de réponse toute faite, mais on a parlé de la possibilité de réutiliser ces terres agricoles qui sont des terres fertiles pour garantir notre souveraineté alimentaire avec évidemment un autre type, un autre modèle d'agriculture qui pourrait être mis en place sur ces terres qui sont très fertiles. On a parlé évidemment de l'utilisation des friches industrielles sur laquelle de nombreux data centers, pas celui-ci mais de nombreux autres, sont en train d'être construits. L'utilisation de ces friches pourrait être faite pour construire des lieux d'accueil, de solidarité, d'action culturelle. Donc il y a évidemment énormément de choses à faire. Et la dernière chose que je voudrais dire, c'est que c'est un projet à 50 milliards. Donc si ces 50 milliards étaient investis ailleurs, on pourrait créer des projets alternatifs bien au-delà des 90 hectares du projet. On aurait suffisamment d'argent pour réinvestir dans des services publics qui fonctionnent et qui sont basés sur l'humain et pas sur l'automatisation des tâches. Donc il y aurait évidemment des usages très nombreux qu'on pourrait faire avec tout cet argent. Et nous, c'est un petit peu ce dont on a discuté en groupe cet après-midi. Vous pouvez retrouver un certain nombre de nos communications sur les différentes associations et collectifs qui nous soutiennent. C'est le cas par exemple de FNE 77, de la LPO également dans le 77, de la Confédération Paysanne surtout en Ile-de-France, de Extinction Rébellion et des Soulèvements de la Terre, où vous pourrez retrouver nos communications. Je vous invite également à suivre le lien linktree.com/stopcampusia, qui est un lien qui regroupe l'intégralité des ressources qu'on met à disposition avec des tracts, des argumentaires, des informations sur le projet, nos prochains rendez-vous et différentes manières de nous contacter. Donc voilà, je vous invite à suivre ce lien Linktree.
3: Qui devait prendre la parole au nom de la coordination antinucléaire Île-de-France, si la personne peut venir ?
4: La coordination antinucléaire, comme son nom l'indique, coordonne différents groupes qui ne sont pas forcément tous sur les mêmes sensibilités. Mais d'une manière générale, on essaye de travailler ensemble et vous pouvez nous rejoindre. On se réunit à Paris une fois par mois. Vous pouvez nous faire signe. Voilà. Pourquoi est-ce que nous sommes là aujourd'hui pour lutter contre ce projet de data center? C'est parce que, en fait, l'évidence même, c'est qu'effectivement, la consommation électrique démentielle de ce genre d'infrastructure va se traduire par une relance du nucléaire. Bon, la relance du nucléaire, vous allez me dire, ça y est, c'est acté, etc. Sauf que la relance du nucléaire, elle est pleine de ratés. Elle n'est pas forcément, faut pas la penser comme forcément une chose acquise. Mais ce qui est certain, c'est que la numérisation tous azimuts et la multiplication des data centers va forcément donner de l'élan supplémentaire, je veux dire, à ceux qui veulent pousser pour la relance du nucléaire. D'ailleurs, c'est pas par hasard que la France est particulièrement choyée par les investisseurs qui mettent de l'argent dans les data centers, parce qu'ils sont convaincus que la France a les moyens, du fait de sa forte production nucléaire, de fournir l'électricité dont ils auront besoin. Juste un petit chiffre qui n'a peut-être pas été cité. Avant même l'explosion de l'IA, de cette espèce de folie de l'IA là, qu'on observe en ce moment, les prévisions les plus pessimistes disaient que, en fait, 51% de l'électricité mondiale serait destinée à l'informatisation dans son ensemble. C'est énorme. Vous vous rendez compte que, je veux dire, on est dans une course, une fuite en avant. Bon, alors, Le nucléaire, moi, je vais pas vous raconter toutes les raisons qu'on a de se battre contre en très rapide. Il y a des choses que vous savez tous. Il y a la question des déchets qui n'a jamais été réglée, qu'on prétend aujourd'hui enfouir, et donc avec toutes les menaces que ça va faire peser en contamination aussi bien de l'air que de la nappe phréatique qui s'étend en fait jusqu'en région parisienne. Bon, si vous cherchez sur ce projet Chiseo, vous verrez toutes les informations. C'est vraiment c'est très grave ce qui se passe. Et la question des déchets, c'est pas seulement Chiseo, il y a tous les déchets qui sont empilés dans les centrales et à La Hague. Enfin, c'est toute une affaire. Il y a évidemment le risque d'accident qui s'aggrave avec le temps parce que, en fait, comme le prétendu nouveau nucléaire ne suit pas pour l'instant, ben, en fait, ce qu'il se prépare à faire, surtout, c'est à prolonger les vieilles centrales. Hein, et les vieilles centrales, eh ben, elles ont évidemment des problèmes d'usure bien plus marqués. Donc, effectivement, le risque d'accident se multiplie. Et il faut en prendre la mesure. On oublie trop souvent ce que ça veut dire. Bon, vous savez, il y a eu les 40 ans de Tchernobyl. S'il y en a qui ont suivi un peu tout ce qui s'est raconté autour, ça peut donner une idée de ce que ça veut dire un accident nucléaire. Bon. Et puis, il ne faut pas oublier non plus la contamination. Tous ces projets ne sont pas forcément gagnés. Il ne faut pas raisonner comme si c'était... Ah oui. Il ne faut pas raisonner comme si tout ça était déjà... Je veux dire, ils bâtissent des projets qui ont l'air tout à fait rationnels. Ils mettent tout un tas d'ingénieurs, de bureaucrates au service de tout ça. Mais c'est bourré de contradictions. Hein, quand je parle de mise au service de l'État... au service des logiques du privé, on le voit dans le nucléaire, notamment avec le développement de ce qu'ils voudraient, au supposé développement des petits réacteurs modulaires appelés SMR. Il y a un projet à côté de Nogent-sur-Seine, dans une commune qui s'appelle Marnay, et là c'est une multinationale que certains prétendent être une start-up, qui est en fait une multinationale qui s'appelle Nucléo, qui a investi énormément d'argent pour construire un SMR selon des méthodes, enfin je passe sur les détails, mais c'est des méthodes tout à fait nouvelles qu'ils ne maîtrisent pas, qui sont extrêmement dangereuses. Hein, en particulier, je veux dire, ils vont réutiliser du plutonium qu'il va falloir transporter sur place. Enfin, tout un tas de problèmes. Oui, pardon. Voilà. Bon. Et ça, je veux dire, l'État est en train de leur mettre tous les outils pour permettre de faire ça, alors que je veux dire, c'est loin d'être acquis, ce n'est pas dit que ça va fonctionner. L'EPR, il ne fonctionne, il a mis un temps fou à fonctionner et il fonctionne encore très mal. Je veux dire, il y a une perte de compétences, il y a tout un tas de problèmes. Donc, je veux dire, faut pas, dans la lutte, il ne faut pas partir perdant, quoi. Je veux dire, il faut se dire qu'il y a des contradictions aussi en face. Et puis, une dernière chose, pour faire très, très court, je trouve qu'entre la logique de la numérisation tous azimuts, dont les data centers sont une des expressions, et la logique de développement du nucléaire, il y a quelque chose de commun, c'est cette espèce de folie qui consiste à penser qu'on peut disposer de l'énergie illimitée. Et ça, je veux dire, c'est ancré dans les têtes, et c'est vraiment un truc contre lequel il faut pouvoir se battre. Enfin, c'est de l'ordre d'une bataille d'idées, si on veut. Hein. Et je pense que se battre pour réaffirmer l'importance de nos besoins réels, hein, d'en parler collectivement, les frontières de nos besoins contre les besoins du capital, eh ben, c'est une bataille qu'il faut mener aujourd'hui, en même temps que des batailles tout à fait concrètes, comme celle contre ce data center.

0: 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On est toujours à Fouju, en Seine-et-Marne, à l'occasion d'un rassemblement qui a eu lieu dimanche 24 mai contre la grosse usine de serveurs qui prévoit de s'implanter sur des terres agricoles pour y installer une ferme à données gigantesque. On retourne un moment avec Valentin Martini du journal Le Chiffon pour évoquer notamment les fausses promesses économiques du projet Campus IA.
1: Ce projet de zone industrielle informatique dite Campus IA à Fouju, les promoteurs nous parlent de 1000 emplois créés pour un investissement total envisagé de 50 milliards d'euros. Alors les 1000 emplois, quand on regarde ce qui est advenu des promesses sur les autres projets de data center ailleurs, bon, on peut diviser ça par deux facilement. Donc 500 emplois créés, puis il faut voir quels emplois, mais bon, je dirais que c'est assez accessoire. 500 emplois créés pour 50 milliards d'euros d'investissement, il faut être le plus nul, mais véritablement le plus nullissime des économistes pour prétendre que c'est une allocation optimale des ressources. Donc là, si vous voulez, on est dans de la spéculation sur un objet de spéculation financière avec des collusions entre la big tech américaine, les pétrodollars des monarchies pétrogazières du Golfe et puis quelques acteurs comme la Macronie qui se dit tiens, puisqu'on a une électricité plutôt abondante par rapport à ailleurs, par rapport aux États-Unis où le réseau électrique est vieillissant, n'a pas les capacités du tout pour suivre. Donc c'est un petit peu un espèce de... il faut s'imaginer que la France est en train de devenir une colonie électronumérique. On a cette électricité relativement stable et puissante et c'est une ressource. On est sur un projet de spéculation financière qui n'intéresse que des acteurs de la big tech américaine qui sont en train de chercher des relais de croissance parce que l'économie américaine est complètement atone. Ils ont besoin...
2: Oui, c'est des marchés en fait.
1: Exactement, c'est juste un relais de croissance quoi. C'est essayer de refabriquer de la croissance avec n'importe quel objet. Sauf qu'ils se sont rendus compte un peu trop tard, comme dit la fable, que sans une énergie extrêmement abondante, il était illusoire d'avoir la puissance de calcul nécessaire au développement de leur modèle d'IA. Donc là, ils sont en train d'essayer d'accélérer la construction d'immenses zones industrielles informatiques remplies de serveurs, de superordinateurs, mais qui ont besoin d'électricité pour fonctionner. Et on ne parle pas de petites capacités électriques. À Fouju, c'est une puissance totale envisagée de 1,4 gigawatts. Donc c'est 3 à 4 fois la consommation d'électricité potentielle de la plus grosse usine énergivore française qui recycle de l'aluminium. Voilà, juste pour un énorme hangar rempli de serveurs qui fera on ne sait pas quoi dedans. Vous voyez le délire. Juste à côté, il y a Montreux, Foyonne, où ils font un projet d'une puissance totale qui fait la moitié de Fouju, ce qui reste absolument gigantesque. Il faut bien se rendre compte que les projets de data center ou de centrales informatiques, moi j'aime bien dire, en France, en l'espace de 4 ans, c'est passé d'une puissance moyenne de 10 MW à 100 MW. Et puis là, vous voyez, il y a des projets qui atteignent le gigawatt. Donc là, c'est un changement d'échelle phénoménal à une vitesse absolument délirante. Et donc, on ne peut pas utiliser le même terme pour les data centers d'hier qui consomment relativement peu d'électricité et ces énormes zones industrielles informatiques qui vont absorber autant que des hauts fourneaux. Pour faire quoi, on ne sait toujours pas. Voilà. Et donc, dans ce petit coin de Seine-et-Marne, finalement, on est à la confluence d'intérêts économiques et géopolitiques américains, de recyclage des pétrodollars des monarchies pétrogazières du Golfe et puis... l'idéologie de la Macronie qui voudrait transformer la France en zone optimale d'investissement en transformant une électricité soi-disant abondante en valeur économique, voilà, dans cette logique spéculative de on a de l'électricité, on va la transformer en intelligence qu'on revendra. Bon, bah, vu la répartition du capital, déjà, je suis pas sûr que ça reste beaucoup en France. Enfin bref. Et ce qu'il faut bien dire, c'est que le réseau électrique français est un bien national. Qu'on soit pour ou contre le nucléaire, c'est pas la question. C'est le réseau électrique français est un bien national. Il a été construit avec l'argent des Français. Qu'on soit d'accord ou pas, encore une fois, c'est pas la question. Et c'est donc un bien national qui doit bénéficier à chacune, chacun. Or là, on se retrouve avec des acteurs qui, pour construire leurs énormes zones industrielles informatiques, les data centers, veulent réserver sur le réseau des énormes capacité électrique, ce qui pose un gros gros problème pour RTE, le gestionnaire du réseau, puisque
3: le transporteur
1: ou voilà, qui doit du coup réserver de l'électricité là et là. Mais vous imaginez bien qu'une fois qu'il a réservé de l'électricité là, ça peut pas aller à d'autres usages. Or, je rappelle, c'est pour ça que je fais ce petit rappel historique, qu'au départ, le parc nucléaire français, il a été surdimensionné parce qu'on pensait qu'on allait électrifier énormément d'usages. Vous voyez, donc la transition de l'électrification, ça a 50 ans. Hein. C'était déjà dans le projet Messmer d'indépendance énergétique. Donc quand ils nous disent la transition avance, non, elle a 50 ans de retard, on ne l'a toujours pas faite. Il y avait énormément de capacité électrique qui a été mise sur le réseau avec toutes ces centrales parce qu'on voulait électrifier notamment le chauffage. Le chauffage, ce n'est toujours pas fait, l'électrification du chauffage en France. Il y a encore plein de foyers, des millions qui se chauffent au fioul ou au gaz. Donc ça me paraît un petit peu prioritaire, ce projet qui a 50 ans, si on parle de décarbonation, etc. Dans les autres usages, il y a les transports. Hein, on nous parle des véhicules électriques, etc. Vous imaginez bien que quand la puissance électrique est utilisée là, par l'intelligence artificielle, l'informatique, etc., elle ne peut pas l'être ailleurs. On peut aussi dire qu'aujourd'hui, l'excès de production sur le territoire français d'électricité, qui n'est pas consommée sur le territoire, c'est pas très grave en fait, elle peut partir, elle est exportée en Allemagne, et ça permet d'éviter de faire tourner les centrales à charbon outre-Rhin. C'est pas délirant non plus comme usage, c'est pas complètement délirant. Le seul problème pour les promoteurs de la super informatique, de l'IA, etc., c'est que ça fait pas assez d'argent pour eux. Et donc il faut réserver ces capacités électriques au développement de l'industrie numérique basée complètement aux États-Unis et aux Émirats par exemple. Alors, sur le plan, on va dire, physique, technique, pourquoi ce projet de zone industrielle informatique appelé Campus IA veut être implanté à Fougeux, ici en Seine-et-Marne, dans un territoire complètement rural, agricole. Pour avoir des énormes data centers comme ça, il y a trois conditions. La première condition qu'on ne peut plus avoir, disons, dans la petite couronne, c'est du foncier. Accessible et pas cher. Donc déjà les zones rurales ou périurbaines ou en déprise industrielle ou agricole d'ailleurs, ça déjà c'est intéressant. Effectivement, si en plus on tombe sur des petits villages où il va y avoir très peu d'opposition locale et aussi c'est facile de faire pas de graisser la patte parce qu'on comprend l'intérêt de certains à accepter de l'argent pour des équipements locaux. Mais disons que c'est quand même plus facile de faire un tout petit chèque conçu comme un petit cadeau de compensation face aux éventuelles nuisances. Et puis de toute façon, bon, c'est facile d'embarquer des territoires où il n'y a peut-être pas beaucoup d'activités économiques dans des espèces de projets de science-fiction comme ça. Voilà, ça peut être rapidement enthousiasmant. En fait, ce que je veux dire, c'est que Fougeux a été choisi parce que c'est à côté d'une ligne à haute tension et c'est à côté de la fibre optique qui court le long de l'autoroute. Donc c'est un lieu qui est effectivement une mine d'or qui existe peut-être nulle part dans le monde, d'avoir cette congruence, cette conjonction de facteurs entre une ligne à très haute tension et la fibre optique qui passe dans un même endroit, soi-disant disponible à Fougeux. Et donc ça, c'est des caractéristiques, on va dire, plus techniques ou logistiques quoi, pour le projet. Qu'est-ce que je voulais dire sur le parallèle avec Bure? Sur le parallèle, effectivement, donc, il y a ces zones ils ont pas très densément peuplé, donc ça va être peut-être plus facile d'implanter des énormes projets dans ces endroits-là qui sont faiblement peuplés, de vaincre les irrésistibles réfractaires qui vivent sur le territoire, même s'ils sont pas d'accord. Mais je voudrais dire un truc qui est quelque chose de commun, mais qui est peut-être plus perceptible à Bure, beaucoup plus qu'ici à Fouju. C'est que c'est pas un problème micro-local, hyper-local. C'est pas juste les évidemment les habitants de Bure ou de Fouju sont les premiers concernés par des nuisances locales. Ça c'est certain. Mais ce sont des projets d'aménagement qui concernent au minimum la France. Je veux dire, quand on parle de l'enfouissement des déchets nucléaires, c'est même plus que la France. De manière évidente, ça concerne le monde. Donc c'est vraiment un projet d'aménagement qui devrait engager un débat international. Bon, là, je rêve, évidemment. Je dors, je suis debout, et je dors.
4: Tu dors éveillé.
1: J'en perds mon français. Et à Fouju, de la même manière, enfin, pas de la même manière, mais disons, le débat a été cadré comme s'il s'agissait d'un tout petit problème hyper local qui ne concerne que les habitants de Fouju et à la limite les 3-4 communes autour. Non, on l'a dit, vu l'électricité qu'on projette de faire avaler par cette énorme zone industrielle informatique, on parle de à minima un réacteur nucléaire qui viendrait alimenter ce gros machin. Pardon, mais ça concerne tout le territoire, parce que l'électricité, encore une fois, on le disait tout à l'heure, c'est un bien national, c'est un bien commun. L'implantation de la zone industrielle informatique géante Campus IA à Fouju, c'est pas quelque chose qui concerne que les habitants du coin. Vu l'électricité, les volumes d'électricité parfaitement délirants qu'on veut pomper à Fouju, et puis juste à côté aussi à Montreux-Foyonne. Là, rien que sur ce petit territoire dans, je ne sais plus, 25 km, on va dire un cercle de 25 km, il y a déjà 2 gigawatts de puissance qui seraient réservés à deux énormes zones industrielles informatiques. Ces 2 gigas, une fois qu'ils sont réservés, ils n'iront pas à d'autres usages, en fait, hein. Étant donné que le réseau électrique et l'électricité sont des biens nationaux, je le répète, n'importe quel habitant de la France a le même droit d'accès à la production nationale d'électricité que ces gens qui voudraient pomper tout ça, quoi. Ce qu'il faut rappeler, c'est que ça ne se passe pas que en Île-de-France. Les projets pullulent à peu près dans toutes les régions. Donc, par exemple, en Sud-Essonne, il y a un gros data center qui est déjà construit pour la première tranche, je crois, par une société qui s'appelle Éclairion et qui va bénéficier majoritairement à Mistral AI, je crois. Éclairion projette dans 2 autres coins de France des data centers encore plus gros. Je crois que c'est 400 MW par-ci, 200 MW par-là. Alors souvent, on va dire, mais on met ça sur des anciennes friches industrielles ou sur le site d'anciennes centrales thermiques EDF. Ça ne change pas la question de cette électricité qui va être réservée à l'industrie numérique. Tout ça pour dire que c'est une question, un projet qui concerne absolument la nation. Donc a priori, nos représentants, les élus, pas seulement locaux, hein. Là on parle de choses qui devraient se passer plutôt au Parlement. Or il n'y a eu absolument aucune discussion sérieuse. Ça a été annoncé en majesté par Jupiter himself. D'ailleurs, il a refait une annonce au sommet Choose France en mai 2025. C'est symbolique, c'était au château de Versailles. Donc sa majesté parle au reste du territoire et annonce qu'il y aura donc cette zone industrielle informatique géante qui va avaler potentiellement 1,4 en puissance totale, vous aurez 1,4 gigawatt, donc avaler un ou plusieurs réacteurs nucléaires pour on ne sait pas quoi, au bénéfice de qui. On commence à avoir une bonne idée vu la composition des capitaux. Donc comme on disait tout à l'heure, 70% de la société Campus IA est détenu par les Émirats Arabes Unis, le pouvoir émirati, et qui est très lié avec la big tech américaine et l'administration Trump. Donc, vous voyez, en termes de souveraineté ou de retombées pour la France, non, la France est simplement en train d'être transformée en colonie électronumérique par la Macronie, et puis ses successeurs, hein, c'est pas que lui. Et je pense qu'avec autant de ressources, quelles qu'elles soient, qu'elles soient financières, humaines, intellectuelles, agricoles, électriques, on peut faire mille fois mieux. Encore une fois, franchement, quand on regarde ce projet, c'est... Ah ben là, on pourrait traduire IA par inefficacité abyssale. 50 milliards d'euros d'investissement au total pour peut-être 500 emplois. C'est nul. C'est nul.
4: Je vais faire le lien aussi avec une lutte locale, pas très loin, mais bon, la Seine-et-Marne, c'est quand même grand. Entre Montreux-Fontaine et Nogent-sur-Seine, donc un peu plus à l'ouest, il y a une grande zone humide, la plus grande zone humide d'Île-de-France, la Bassée. Et c'est bon ? Plus proche ? Vous m'entendez bien ? Ok. Et sur cette zone humide, il y a un projet de mise à grand gabarit de la Seine pour créer un grand canal, pour faire naviguer des péniches beaucoup plus grandes que ce qui navigue actuellement. Donc il y a une lutte qui s'organise pour lutter contre ce projet de mise à grand gabarit de la Seine sur cette partie de zone humide protégée encore sur une partie. Et on vous donne rendez-vous le 6 juin à Jaune, à côté de Bray-sur-Seine, pour une après-midi assez similaire à celle-ci, avec quelques ateliers, donc un pique-nique partagé. On aura aussi un petit peu de musique et des ateliers sympathiques sur la Bassée. Voilà. Et en lien avec cette lutte, donc la Bassée, ça fait partie des soulèvements de la Seine, qui est une coordination de plusieurs luttes, dont le canal Seine-Nord-Europe, le méga-canal, qui organise un campement du 9 au 12 juillet, et cette fois c'est dans le nord de la France. Donc le canal Seine-Nord-Europe, on en a parlé tout à l'heure, c'est entre Compiègne et Aubencheul-en-Bac, je crois. Donc vraiment nord de la France, sur 107 km. Et il y a un campement donc organisé du 9 au 12 juillet. Voilà. Et ben, j'espère vous voir nombreux et nombreux.
1: L'accélération, l'innovation perpétuelle et ce chambardement, ce bouleversement perpétuel est invivable et inhumain. Il n'y a aucun projet politique, c'est-à-dire de société, d'activité, de vie ensemble qui tient avec ce truc-là. Donc, posons-nous ensemble, posons-nous les bonnes questions ensemble, comparons un petit peu comment on a envie de se projeter ensemble dans le futur. Et ça, c'est de la politique. Voilà, donc ça commence par parler avec ses voisins, sortir la tête de son ordiphone. Vous allez vous sentir physiquement et cognitivement, émotionnellement beaucoup mieux. Hein. Je parle en premier concerné, hein. Je ne suis pas le saint, l'homme parfait ou quoi. Hein. Vraiment, moi, je suis victime, comme tout le monde, des dépendants, de la toxicité de ces trucs, mais vraiment on se fait du bien en s'écartant le plus possible de ces engins et en retrouvant les plaisirs simples des pique-niques à côté de Fouju ou tout simplement juste en regardant les gens dans la rue et en considérant leur existence et en passant pas comme des zombies le nez sur le téléphone et en sentant comme des présences obstacles quand on marche sur le trottoir, le nez vissé sur le machin. Déjà, vous allez vous faire du bien et vous allez faire du bien aux gens autour, de revoir des regards, des sourires, etc. C'est le niveau zéro de la politique, mais il est très important. Franchement, faites-vous du bien, éloignez-vous un petit peu des écrans, des réseaux, ne serait-ce que quelques temps là pour faire une petite parenthèse heureuse. Vous allez voir, vous allez être recapable de lire un petit peu là, de vous concentrer. Vous allez avoir envie de regarder les trucs autour de vous. Ça a l'air très con là, ça a l'air d'être un bouquin de développement personnel. Mais je répète, on ne sortira pas de cette marche forcée vers l'inhumanité, l'inhumain, sans nous dénumériser, sans nous sortir du cyberespace et de cette manière de nous auto-enfermer et de nous rendre nous-mêmes complètement dépendants d'un macro-système technique, informatique. Voilà, un petit peu de sueur, un petit peu de bisous, des câlins, qu'est-ce que vous voulez que je vous dise?

Voilà, cette émission touche à sa fin. Merci à Valentin pour ses explications, aux intervenants de l'Interorga contre Campus IA. Je vous rappelle le lien qui fédère les actions de la mobilisation. C'est sur Linktree, l'adresse linktr.ee/stopcampusia. Merci donc à Lolo pour la prise de son. Merci à Guy pour la technique. On se retrouve dans les Amis d'Orwell dans deux semaines, de 21h à 22h30. 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Bonne fin de soirée sur Radio Libertaire.

La justice, elle n'est pas faite pour autre chose que d'enregistrer au niveau officiel, au niveau légal, au niveau rituel aussi, ces contrôles et qui sont assurés par la police. La justice est au service de la police.

0: meilleur et plus juste, où vos enfants pourront aller à l'école et avoir l'information et l'éducation qu'ils sont en droit d'atteindre.
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